0: Claude François, c'est de la poésie. Voilà ce que c'est, Claude.
1: La poésie, c'est plutôt Brassens, non?
0: Si tu m'emmerdes avec Brassens, toi. Hein? L'autre moustache qui ferait mes couilles avec nouilles. J'ai perdu ma couille au fond du ravin. Moi aussi, je peux le faire, ça, hein.

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Tu vois, le monde se divise en deux catégories. Ceux qui ont un pistolet chargé et ceux qui creusent. Toi, tu creuses.

0: C'est quoi son numéro ?
1: 01 47 47. Je vais le faire moi-même. Il s'appelle Juste Leblanc.
0: Ah bon, il n'a pas de prénom ?
1: Je viens de vous le dire, Juste Leblanc. Leblanc, c'est son nom et c'est juste son prénom. Monsieur Pignon, votre prénom à vous, c'est François, c'est juste ?
2: Oui.
1: Eh bien, lui, c'est pareil, c'est juste.

0: Tu veux rigoler, hein, blondasse? Tu veux me faire une farce, ça vous le, hein?
1: Ça, c'est pas une farce, c'est une corde. Dépêche-toi de passer ta tête là-dedans, tout court.

0: Qu'est-ce que tu... Mais lâche. Non, tu la... Donne, donne, tu lâches. Donne, viens là, tu donnes, viens.
1: Oh,
0: viens là.
2: Quoi? Ah, je suis pas sûr.
3: De...
2: Je suis pas sûr que ce soit la bonne méthode, ni la bonne façon pour parler au chien, tu vois.
0: Il m'a pris mon poulet.
2: Non, il t'a pas pris ton poulet. Il s'est servi en poulet. Excuse-moi. Je pense pas que ce soit à toi ou à nous de les éduquer, mais plutôt à eux. Voilà, il y a quelqu'un qui sont chez eux ici, c'est pas nous. C'est bien eux. Ou nous. Alors, donc, à la limite, toi, demande-lui l'autorisation si tu peux manger avec lui, si tu veux.
0: Alors, je suis pas sûr qu'il me réponde.

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0: Tu te rappelleras ?
1: Bonne chance.
2: La chance n'a rien à voir là-dedans, mademoiselle. Juste le talent.
3: Et juste le travail aussi.
2: Ah, ouais. Et la santé.
3: Ah oui. Et la chance.
2: La chance.
3: Vous avez.
2: La chance.
3: Qui l'a dit
2: la chance.
3: Ah d'accord.
2: La chance, vous avez raison.

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1: Il est 4h en temps universel, 5h à Niamey, 6h à Paris. Et vous êtes sur Radio France Internationale, le journal est présenté par Gaëtan Plenet. Bonjour Gaëtan.
2: Bonjour Edouard, bonjour à tous.
1: Nous sommes le jeudi 1er octobre. Cela fait un mois que l'on est sans nouvelles du journaliste nigérien Moussa Kaka.
2: Oui, aucun signe de vie. Sa famille s'inquiète évidemment. Reporters sans frontières aussi, évoquant une disparition forcée et affirmant que les autorités militaires de Niamey pourraient être derrière cette disparition. À la une également, une tentative d'attaque djihadiste. C'est en tout cas ainsi qu'Israël qualifie l'incident d'hier après le déroutement d'un vol reliant Dubaï à Tel Aviv. La compagnie aérienne Fly Dubai appelle, elle, à éviter toute spéculation alors que l'enquête commence seulement. On va faire le point dans ce journal. On va parler aussi de la guerre en Ukraine avec des frappes russes meurtrières hier. Elles ont notamment visé des infrastructures énergétiques dans la capitale Kiev. Javier Milei, qui est en France, le président argentin, part à la chasse aux investisseurs. Naïma Moutchou fait la même chose. La ministre française est à l'initiative du sommet de Chouz Outre-mer qui se tient aujourd'hui à Paris. Objectif, mettre en avant l'attractivité des territoires ultramarins. Un mois maintenant que l'on se pose chaque jour, chaque heure, cette question. Où est passé Moussa Kaka, ce journaliste nigérien que vous avez pu entendre raconter à l'actualité de son pays pendant de nombreuses années sur notre antenne, n'a plus donné signe de vie depuis le 31 août dernier. Ce jour-là, vers 19h heure locale, il quitte les locaux de la radio-télévision Saraounia qu'il dirige à Niamey pour rentrer chez lui. Mais il n'y est jamais arrivé. Depuis, ni sa famille ni son avocat n'ont eu aucun contact avec lui. Les autorités nigériennes n'ont jamais communiqué sur sa situation. Reporters sans frontières évoque une disparition forcée et dit avoir de bonnes raisons de penser que les autorités militaires de Niamey y sont pour quelque chose. Ça fait donc un mois que des voix s'élèvent dans le monde entier pour demander une enquête et des réponses. Chivis Chivuadi est le secrétaire général de l'organisation Journalistes en danger en RDC.
3: Journalistes en danger, j'ai été très préoccupé effectivement par la disparition depuis un mois de notre confrère Moussa Kaka, qui est l'une des plus grandes figures du journalisme dans son pays, le Niger, mais aussi ailleurs en Afrique. Ce qui est le plus troublant dans cette affaire, c'est effectivement le silence des autorités nigériennes qui n'ont jamais communiqué sur cette disparition, ni même annoncé une enquête. Nous savons que Moussa Kaka a souvent été persécuté dans son pays, le Niger, à cause de son travail. Ceux qui sont derrière cette disparition ont sans doute voulu faire taire une voix qui dérange. Alors il faut que tout le monde se mobilise, que tous les journalistes nigériens et partout ailleurs en Afrique se mobilisent, que tous les défenseurs de la liberté de la presse et ceux qui prônent la démocratie se mobilisent pour que Moussa Kaka ne tombe dans l'oubli et qu'il soit retrouvé au plus vite.
2: Des propos recueillis par Magali Lagrange. Inquiétude évidemment partagée par Alioune, le fondateur d'Africa Jom, un groupe de réflexion sur la démocratie et la sécurité en Afrique. Il sera notre invité de la rédaction africaine ce matin. Interview à écouter aux alentours de 5h45 en temps universel. Les combats étaient violents hier à Korem en Éthiopie, une localité à une centaine de kilomètres de Mekele, la capitale du Tigré. La contre-offensive menée par l'armée fédérale contre les rebelles de la nouvelle alliance du TPLF se poursuit et ses troupes fédérales progressent de plus en plus vers le nord de la région. Les combats frappent aussi la région Afar. Plusieurs sources humanitaires parlent de 100 000 déplacés, même s'il est très difficile d'établir des bilans précis en raison du manque de communication. C'est très flou aussi en ce qui concerne l'incident survenu hier lors du vol de la compagnie Fly Dubai entre la capitale des Émirats Arabes Unis et Tel Aviv. Fly Dubai qui appelle le temps de l'enquête à s'abstenir de toute spéculation prématurée, mais Israël n'attend pas et dénonce une tentative d'attaque djihadiste, affirmant que le pilote aurait poignardé le commandant de bord pour provoquer un crash. Le copilote aurait donc poignardé le commandant de bord, c'est ce que dit Israël. Ce que l'on sait avec certitude, c'est que l'appareil a dû atterrir en urgence en Arabie Saoudite. Les passagers vont bien, ils ont pu être rapatriés en Israël en début de soirée, Sofia Katsenkova.
4: Dans cette vidéo diffusée sur les réseaux sociaux, le premier ministre israélien accueille Yaniv. Il prend le passager dans ses bras. Vêtements recouverts de sang, cet homme explique aux dirigeants israéliens qu'il aurait aidé à maîtriser l'assaillant dans le cockpit. Sur X, le premier ministre salue aussi le commandant de bord d'origine indienne. Selon son récit, le pilote aurait été poignardé par son copilote d'origine omanaise qui voulait faire s'écraser l'appareil. Hospitalisé en Arabie Saoudite, le pilote indien serait dans un état stable. Le copilote, lui, aurait été interrogé par les autorités saoudiennes. La diplomatie israélienne affirme confirme que cette attaque présumée visait à saper les relations avec les Émirats, normalisées depuis 2020. Le ministre de la Défense israélienne, lui, a dénoncé une tentative d'attaque djihadiste. Mais pour l'instant, ni Fly Dubai, ni les autorités saoudiennes n'ont confirmé cette hypothèse. La compagnie aérienne a suspendu ses vols avec Israël pendant la poursuite de l'enquête.
2: La précision de Sofia Katsenkova, le premier ministre indien Narendra Modi a lui qualifié de héros son ressortissant qui pilotait donc l'avion et qui aurait été poignardé. Face au plus grand danger et malgré de graves blessures, il a fait preuve d'un immense courage et d'une détermination inébranlable pour protéger la vie des autres, estime-t-il. Le président américain Donald Trump dit lui avoir échangé avec son allié israélien Benjamin Netanyahou. Il parle d'une histoire incroyable sans pour autant se prononcer sur la nature de l'incident. Le festival saoudien Soundstorm n'aura pas lieu, en tout cas pas les 3 et 4 décembre comme prévu. Riyad annonce dans un email envoyé aux participants reporter l'édition 2026. Il y a un mois déjà, les Émirats avaient fait de même avec un concert de Christina Aguilera. Même chose pour un festival prévu à Abu Dhabi, alors que les pays de la région ont été pris pour cible ces derniers mois en pleine guerre au Proche et au Moyen-Orient. La guerre, c'est aussi en Ukraine où des infrastructures énergétiques ont été visées par les frappes russes hier à Kiev. C'est une première depuis l'hiver dernier. Au moins 4 personnes ont été tuées dans ces frappes qui ont aussi ciblé un immeuble. 3 autres personnes ont péri dans d'autres attaques dans le reste du pays, selon Volodymyr Zelensky, le président ukrainien qui a jeté un pavé dans la mare la semaine dernière et qui a fâché Séoul. Rappelez-vous, il a révélé que 2 soldats nord-coréens capturés en Ukraine avaient été renvoyés mi-septembre vers la Corée du Sud, qui aurait pourtant préféré que ce transfert de prisonniers reste secret. Nicolas Feldman à Séoul, ça fait beaucoup réagir. Certains dénoncent une manœuvre de Kiev pour inciter la Corée du Sud à lui vendre des armes.
0: Devant les journalistes, le député de l'opposition Yo Yong-ha est venu mettre les choses au clair. Non, le renvoi vers Séoul des 2 soldats nord-coréens capturés en Ukraine ne s'accompagnait d'aucune contrepartie. Pire, accuse le parlementaire, révéler cette affaire relève d'un coup de pression de la part de Kiev.
5: Notre agence de renseignement estime que la décision du président Zelensky de rendre publique de manière unilatérale l'opération de rapatriement des prisonniers de guerre avait une motivation. L'Ukraine espérait que l'envoi de ces prisonniers susciterait en Corée du Sud un élan d'opinion favorable à la fourniture d'armes et d'autres formes de soutien à l'Ukraine.
0: Car depuis le début de la guerre en Ukraine, Kiev pousse pour que la Corée du Sud, devenue un important producteur d'armes, s'implique directement à ses côtés, mais rien n'y fait. Malgré l'engagement croissant du voisin du Nord dans le conflit aux côtés de la Russie, Séoul reste ferme. Pas question de livrer des armes létales à un pays en guerre. Depuis 2022, la Corée du Sud se limite à l'envoi d'équipements militaires à des pays alliés de Kiev et se contente de livrer à l'Ukraine de l'aide humanitaire, financière et des armes non létales comme du matériel de déminage.
2: Un sujet signé Nicolas Feldman. Aux États-Unis, l'exécution pourrait avoir lieu dans les prochaines minutes, celle de Christa Pike, qui pourrait devenir la première femme mise à mort depuis plus de 200 ans dans l'État du Tennessee. Elle avait été condamnée à la peine capitale pour le meurtre en 1995 d'une de ses amies. Depuis, elle attend dans le couloir de la mort, à moins d'un nouveau rebondissement, comme ce fut le cas hier. Une cour d'appel fédérale avait d'abord suspendu in extremis cette exécution avant que la Cour suprême américaine ne l'autorise finalement. On continue évidemment à suivre cette situation sur RFI. Javier Milei est en France. Le président argentin est arrivé hier. Il doit rencontrer tout à l'heure son homologue français Emmanuel Macron. Ils auront a priori beaucoup de choses à se dire sur l'accord commercial avec les pays du Mercosur, sur l'Union européenne, sur l'ONU ou encore sur le dossier des îles Malouines, avec de nombreux sujets de désaccord entre les deux pays. Leur rencontre sera suivie d'un échange avec des acteurs économiques. Et puis, Javier Milei doit aussi s'exprimer au siège de l'OCDE, l'Organisation de coopération et de développement économique, où il doit y présider un forum d'affaires. Claire Fage, le chef de l'État argentin, veut vanter aux entrepreneurs les opportunités d'investissement dans son pays, en particulier dans les domaines énergétiques et miniers.
6: Après New York, Javier Milei vient vendre l'Argentine à Paris. Le choix n'est pas anodin. Le président argentin est en délicatesse avec Londres et Madrid. Et la capitale française abrite le siège de l'OCDE dont l'Argentine souhaite devenir membre avec le soutien de la France. Le président Milei veut attirer les investisseurs dans les secteurs extractifs pour générer des revenus face au déclin manufacturier en Argentine. Des centaines de milliers d'emplois ont été perdus en moins de 3 ans. Le secteur des hydrocarbures sera mis en avant. Il est en plein boom, porté par la flambée des cours mondiaux. Total, le géant français du secteur est déjà le premier producteur privé de gaz dans le pays sud-américain. Mais les projets se multiplient, notamment de liquéfaction du gaz de schiste de Vaca Muerta en Patagonie. L'événement argentin est une initiative du président Milei, insiste-t-on à l'Élysée, mais la France souhaite aussi maximiser ses intérêts dans un pays important économiquement avec 250 entreprises françaises et stratégiquement pour l'approvisionnement en métaux et minerais. Le groupe français Eramet opère déjà une mine de lithium dans le nord argentin, mais il cherche de nouveaux investisseurs.
2: À Claire Fage, en France, c'est aujourd'hui que le gouvernement doit dévoiler son budget 2027. On va suivre ça évidemment. Et c'est aussi aujourd'hui qu'il lance Choose Outre-mer, un sommet organisé à la Banque de France à l'initiative de la ministre Naïma Moutchou pour rassembler les acteurs économiques et les investisseurs afin d'encourager des projets et le développement des territoires ultramarins. L'idée, c'est en fait de l'affirmer. Hein, ces territoires sont attractifs, il y a des opportunités d'emploi. Un message qui résonne particulièrement à La Réunion, alors que de plus en plus d'habitants qui avaient quitter l'île, décident d'y revenir pour participer eux aussi au développement de leur territoire. Reportage de Lou La Fourmi.
7: Loïc a grandi à Saint-Paul et c'est ici qu'on le retrouve. Après 12 ans en Hexagone, le Réunionnais et sa compagne sont rentrés en 2024.
8: On rentrait à La Réunion pour les fêtes de Noël et au fur et à mesure, le déchirement se faisait avec la famille, c'était de plus en plus compliqué. On a décidé de prendre un conteneur, de faire nos affaires et de rentrer à La Réunion.
7: Le développeur informatique pense trouver facilement un emploi, mais la réalité est plus compliquée. Il finit par participer à un job dating organisé par l'association réunionnais de retour au pays, et c'est ainsi qu'il trouve.
8: J'ai fait un an de contrat, vraiment top, parce que ça m'a permis de me remettre dans l'écosystème local et de retrouver mes marques.
7: Réunionnais de retour au pays aide donc à recréer du réseau, mais aussi à anticiper les difficultés comme le coût de la vie et des loyers, ou encore à s'adapter au marché local. Et les demandes sont de plus en plus nombreuses, indique Nadia, secrétaire.
9: Un œil à la météo du jour avec, pour ce jeudi, de la pluie au programme, des averses faibles qui traversent la Lozère du nord au sud. Dans l'après-midi, quelques éclaircies sont à prévoir, demande jusqu'au Cosméjean. Côté température, il fait dans l'après-midi 16 degrés à Langogne, 18 à Marvejols et 20 degrés pour Florac. Un temps sec est attendu pour demain. 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
1: Bonjour à tous, bienvenue dans vos informations locales de ce jeudi 1er octobre avec au sommaire aujourd'hui une journée consacrée à l'autisme à Chirac, la pédopsychiatrie en crise en Lozère, les lycéens de Chaptal qui ont rejoint le mouvement national de blocage des lycées et le salon de la couture qui fête ses 10 ans dès demain à Mende. On ouvre ce journal à Chirac où le Claude Uni organise aujourd'hui une journée sur l'autisme et les troubles du neurodéveloppement. Au programme, une intervention de la professeure Bernadette Roger, spécialiste de l'autisme, sur l'évolution des connaissances et des pratiques. Une table ronde sur les innovations au service des personnes autistes avec des professionnels du territoire. Et une visite de chantier de l'unité de la masse d'Entraigues qui est possible à 15h. Toujours dans le domaine de la santé, on part à l'hôpital François Tosquelles où il n'y a plus aucun pédopsychiatre. L'établissement traverse une crise grave avec des conséquences directes sur la prise en charge des patients et sur les conditions de travail. Ses salariés se sont mobilisés ce mardi lors de la journée nationale de l'intersyndicale. Christelle Courbassier, psychologue à l'hôpital depuis 20 ans et représentante CGT, nous en dit plus.
2: La situation aujourd'hui, elle est inédite hein, parce que on se retrouve avec trois pédopsychiatres qui sont partis. On n'a plus qu'un tout petit temps pour la filière adolescent d'une matinée par semaine, parce que la filière adolescent c'est quand même un CMP, un hôpital de jour, une hospitalisation à temps complet qui a fermé. Du coup, faute de médecin, donc on n'a plus de lit pour les adolescents sur la Lozère. Conséquence, on ne peut plus accueillir des adolescents la nuit, des ados en crise. Et on travaille en mode dégradé. Au niveau des adolescents, mais comme des enfants, la file active, elle ne cesse d'augmenter hein, chaque année. Pour les adolescents particulièrement, de façon exponentielle hein, depuis 2020-2021. On peut les accueillir, parce que les équipes sont toujours là. Mais on ne peut pas leur proposer des soins de qualité comme auparavant. Les ados qui sont en crise, qui ont besoin d'être hospitalisés, qui ont besoin d'un temps d'évaluation, d'observation, d'être un peu séparés de la famille, on ne peut plus les accueillir. Donc ils vont en pédiatrie s'ils ont vraiment besoin, à l'UAPP s'ils ont plus de 16 ans, c'est-à-dire avec des adultes. Ce qui n'est pas non plus du tout satisfaisant. Les hôpitaux de jour enfants ne peuvent plus fonctionner en hôpital de jour. Donc ils accueillent les enfants, mais là aussi sur des temps réduits.
1: Lisa Langlais, infirmière et représentante CGT, souligne tout de même que le problème dépasse la Lozère.
3: National en fait aussi hein, de pédopsychiatres, il y en a très très peu, je crois qu'il y en a 600 en tout en France, donc un départ en engendrant un deuxième, la dernière n'ayant pas envie d'avoir toute la pédopsychiatrie du département pour elle seule, le choix se comprend aussi quoi, voilà. Et le recrutement est d'autant plus difficile aussi pour ces raisons là parce que ça veut dire recruter quelqu'un qui va se retrouver avec une charge de travail démentielle, voilà. On ne peut pas faire à leur place, hein, mais c'est des sollicitations auxquelles il faut répondre. Et ça veut dire aussi harceler les médecins parfois pour avoir des réponses, des prescriptions. Ça veut dire les solliciter de toutes parts. Enfin, quand il y a un médecin, il assure les urgences, le service, plus du CMP, plus de la télémédecine. Enfin, ça veut dire qu'il s'éparpille, donc ça veut dire qu'il faut être vigilant à tout ce que lui ne voit pas. On voulait que la population se rende compte du manque, parce que tout le monde peut être amené à avoir besoin de soins en santé mentale. Hein. C'était la première cause nationale. On n'a rien vu de changer pour ce qui concerne l'hôpital public, au contraire. Hein. Donc voilà, on voulait attirer l'œil là-dessus. Ça a toujours été la dernière roue du carrosse, la psychiatrie. Et psychiatrie publique, en plus, voilà. Peut-être que les gens ne se sentent pas concernés jusqu'au jour où ils ont besoin, en fait.
1: Et l'hôpital François Tosquelles est le seul service public de psychiatrie du département. Une réorganisation maintient le personnel jusqu'en décembre, mais rien n'est prévu au-delà. La direction dit chercher activement des médecins. Autre mobilisation hier, le lycée Chaptal de Mende a rejoint le mouvement national de blocus. Dans cet établissement rural, les élèves ont fermé une porte, laissé l'autre ouverte et distribué des tracts aux automobilistes. Ils réclament plus d'attention pour la santé mentale des jeunes et dénoncent les coupes budgétaires. Écoutons Agathe, l'une des manifestantes.
4: C'est important pour nous de représenter la jeunesse rurale parce qu'on a aussi des revendications, on est capable de les porter. Nos revendications, c'est surtout par rapport à la santé mentale des jeunes, les coupes budgétaires, la loi anti-téléphone dans les lycées, l'interdiction des réseaux moins de 15 ans qui ne répond pas vraiment aux problématiques de harcèlement et d'addiction au portable, parce que pour nous, ça ne devrait pas passer par la prohibition, mais par la sensibilisation en fait et un réel accompagnement. Là, c'est pas concret. Ça enlèvera pas la solitude des jeunes qui se sont fait harceler face à leur téléphone, comme ça enlèvera la solitude des jeunes qui se familiarisent au monde extérieur par les réseaux sociaux. C'est aussi en solidarité aux professeurs qui revendiquent les coupes budgétaires, leurs conditions de travail. Nous, personnellement, on est un lycée assez bien entretenu, mais quand on voit les locaux en Île-de-France, c'est complètement révoltant, quoi.
1: Et les lycéens envisageaient de tenir une assemblée générale en soirée pour décider de la suite du mouvement. Place à un rendez-vous plus léger maintenant à Mende. Les Aiguilles s'activent depuis 10 ans. Les rencontres de la couture et du fait main ouvrent demain pour leur 10e édition. Nouveauté cette année, 3 jours au lieu de 2, un nouveau site Place du Foirail, du théâtre et de Tombola. Thérèse, membre du conseil d'administration de l'association Fait Main, nous explique ce qui change.
5: C'était le but de bien marquer cette 10e édition et donc nous avons changé de lieu. On est plus en centre-ville et sur la place du Foirail. Donc nous avons pris la tâche d'une compagnie théâtrale pour avoir 2 pièces de théâtre sur le week-end. Nous allons avoir plus d'exposants, plus de temps, puisqu'en fait le salon commencera le vendredi après-midi pour se finir le dimanche en fin d'après-midi. Et nous allons avoir aussi une conférence donnée par les ateliers du Ferry dimanche. Si on les invitait pas eux, je ne sais pas qui est-ce qu'on aurait pu inviter pour fêter les 10 ans. C'est l'entreprise emblématique textile du département.
1: Outre l'invité d'honneur, l'atelier Tuféry, le salon réunit aussi une 60aine d'exposants, dont beaucoup sont introuvables en boutique. Sophie, bénévole et également organisatrice, nous explique pourquoi certains visiteurs viennent de loin.
6: Oui, en général, les gens sont prêts à faire pas mal de kilomètres pour aller dans des salons s'ils sont bien cotés, entre guillemets. Vous avez vraiment des produits que vous ne trouverez pas, même à la mercerie du coin, parce que c'est souvent les créations.

0: leur start-up, entre guillemets, et qui vont venir exposer et vendre leurs produits finis cette fois-ci. À l'espace événement, vous achetez vos tissus, vos produits. Sous la bibliothèque, vous avez vos petits cadeaux de Noël tout faits. Et même en anti-rure, on a une petite part avec les puces de couturière. Voilà, toujours chaque année, on y tient les petites puces de couturière avec quelques personnes qui viennent vendre un peu leur fin du tiroir.
1: Rendez-vous donc de demain à dimanche, place du Foirail. Demain, c'est de 13h à 19h, samedi de 10h à 19h et dimanche de 10h à 17h. L'entrée est gratuite. Et pour finir, trois idées de sortie ce soir dans l'ordre. D'abord, de 17h à 19h, c'est la rentrée du Café Philo de la médiathèque de la communauté de communes du Gévaudan, où Agnès Hervé anime la discussion ouverte à tous les curieux. À 18h, à la salle Jean Jaurès de Mende, l'Observatoire de la laïcité de la Lozère propose une conférence « En finir avec les idées fausses sur la laïcité ». Elle sera animée par Nicolas Cadenne, ancien rapporteur général de l'Observatoire national de la laïcité. Enfin, à 19h, c'est la soirée Barbecue Install sur l'exploitation de Kilian Cosse à Chauvet, commune de Mont-de-Rondon. Elle est organisée par le point accueil installation et les jeunes agriculteurs de Lozère. L'objectif, montrer aux élèves en formation agricole les possibilités d'emploi et d'installation, car beaucoup viennent d'ailleurs et repartent une fois leur diplôme en poche. Au programme, des échanges avec des professionnels et un barbecue gratuit.
2: Un œil à la météo du jour avec, pour ce jeudi, de la pluie au programme, des averses faibles qui traversent la Lozère du nord au sud. Dans l'après-midi, quelques éclaircies sont à prévoir, demande jusqu'au Cosméjean. Côté température, il fait dans l'après-midi 16 degrés à Langogne, 18 à Marvejols et 20 degrés pour Florac. Un temps sec est attendu pour demain. 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
0: Et bonjour à vous, RFI Matin commence. 3 heures d'infos, de reportages tout autour du monde, d'invités aussi ce matin, notamment le Sénégalais Alioune Tine répond aux questions d'RFI 1 mois exactement après la disparition de Moussa Kaka au Niger. Une disparition forcée selon RSF. Alioune Tine, fondateur d'Africa Jom, ancien expert de l'ONU pour les droits de l'homme, regrette, lui, ce qu'il appelle la totale indifférence de la communauté africaine et internationale. Vous l'entendrez dans une demi-heure. D'abord, c'est votre journal, Julien Coquel-Rohemin. Bonjour.
2: Bonjour Andréane. À la une de l'actualité, cet incident toujours entouré de mystères et de spéculations, le détournement d'un vol entre Dubaï et Tel Aviv hier matin. Après une altercation dans la cabine de pilotage et la plongée vertigineuse de l'appareil, Israël évoque une tentative d'attentat djihadiste alors que la compagnie Fly Dubaï appelle pour l'instant à s'abstenir de toute spéculation prématurée. Dans l'actualité également, 86 noms et 86 photos pour donner un visage aux disparus d'Ibrahim Traoré. L'initiative au Burkina Faso d'un groupe d'opposants qui a publié hier un recensement des enlèvements et des séquestrations arbitraires dans le pays 4 ans jour pour jour après le coup d'État. On part aussi au Royaume-Uni où le Premier ministre Andy Burnham affiche son envie d'un retour dans l'Union Européenne. En France où le gouvernement présente aujourd'hui son projet de budget face à l'envolée de la dette du pays. Et puis est-ce la fin de son parcours en Seleção? Cristiano Ronaldo claque la porte de l'équipe portugaise de football.
0: Un scénario qui se dessine, mais des zones d'ombre qui subsistent.
2: Que s'est-il passé hier à bord du vol 1073 de la compagnie Fly Dubaï? L'appareil qui devait relier Dubaï à Tel Aviv et dont les 174 passagers ont bien cru ne jamais ressortir vivants. L'avion a plongé de quelques 5000 mètres alors qu'une altercation éclatait dans la cabine de pilotage. Le copilote de l'appareil aurait poignardé son collègue avant d'être maîtrisé par des membres d'équipage et des passagers. Que l'avion ne soit détourné vers l'Arabie Saoudite pour atterrir en urgence. Des passagers pour la plupart israéliens qui ont été rapatriés dans la soirée à Tel Aviv. Reportage de Frédéric Misselin à l'aéroport.
3: Je n'arrive pas à croire qu'on soit rentré. C'est le cauchemar d'une vie.
4: Ron est soulagé mais encore très choqué. Comme les autres rapatriés israéliens, il raconte les turbulences, la peur que l'avion s'écrase, la découverte du pilote poignardé. Eran est venu à l'aéroport accueillir sa sœur et son beau-frère de retour de Dubaï.
5: C'était l'un de ceux qui ont aidé à maîtriser le copilote. On a vu, tu sais, des extraits vidéo où on l'aperçoit. Le gars avec du sang, c'est lui, c'est Asaf. On le considère comme un héros, oui, l'un des héros.
4: Malgré ses blessures, le pilote poignardé a réussi à ouvrir la porte du cockpit. Un dentiste a arrêté l'hémorragie. Et Yaniv Ayoun a maîtrisé l'assaillant. Et Viatal, un des passagers, raconte.
6: Ce type est entré dans la cabine et il a écarté le terroriste qui essayait de détruire les commandes de l'avion pour le faire s'écraser. Donc il l'a poussé et il a tiré sur le manche parce que l'appareil était en train de piquer, de dégringoler. Oui, il nous a sauvés.
4: Benjamin Netanyahou est venu à l'aéroport accueillir les rescapés. Le Premier ministre affirme que l'auteur de l'attaque voulait que l'avion s'écrase. Frédéric Misselin, Tel Aviv, RFI.
2: Israël qui évoque donc une tentative d'attaque terroriste djihadiste alors que la veille mardi, Benjamin Netanyahou mettait en garde le pays contre le risque d'une attaque à l'approche des élections du 27 octobre. Le Premier ministre appelle les services de sécurité du pays à se préparer à toute menace potentielle supplémentaire et affirme aussi qu'Israël participera à l'enquête. La piste qu'il avance n'a pour l'instant été confirmée ni par l'Arabie Saoudite où l'avion a atterri, ni par la compagnie Fly Dubaï qui suspend ses vols vers Israël et appelle à s'abstenir de toute spéculation prématurée. Donald Trump lui-même n'a pas voulu se prononcer sur la question à l'issue d'un entretien avec Benjamin Netanyahou. Le copilote était peut-être un terroriste ou un cinglé, commente le président américain.
0: Dans la région, toujours pas de déblocage dans le détroit d'Ormuz.
2: L'Iran a fait savoir hier qu'il avait reçu une réponse formelle des États-Unis alors que Donald Trump avait déjà rejeté publiquement samedi sa proposition pour une réouverture sous condition. L'Iran qui semble être en train de perdre un atout majeur dans ce bras de fer. Plusieurs cabinets d'analyse des mouvements pétroliers affirment en effet que le pétrole transite à nouveau dans le détroit et qu'il se rapproche même de son niveau d'avant-guerre. Près de 13 millions de barils seraient sortis quotidiennement d'Ormuz ces derniers jours, selon Kepler. C'est seulement 1 million de moins qu'avant la guerre, même si le prix du baril devrait lui se maintenir à un niveau élevé, Pierre-Olivier.
7: Il y a d'abord l'état des stocks mondiaux de pétrole. Très sollicité depuis 7 mois et le blocage du détroit d'Ormuz, ces réserves doivent être reconstituées, ce qui va prendre du temps et maintenir la demande mondiale de brut sous tension. Mais ce n'est pas tout. Les capacités de raffinage dans les pays du Golfe ont été fortement endommagées pendant la guerre. Les raffineries du monde entier tournent donc à plein régime pour essayer de compenser, mais malgré tout, essence et surtout diesel arrivent au ralenti sur les marchés. Autre problème, même si les grandes banques et les analystes s'accordent à dire que le brut transite à nouveau par Hormuz, difficile de savoir précisément le volume qui en sort chaque jour. Des quantités fluctuantes qui ne sont pas de nature à rassurer les investisseurs sur le long terme. Enfin, c'est en partie grâce à l'appui de la marine américaine que des pétroliers peuvent sortir du détroit d'Hormuz sans être visés par l'Iran. Une assistance extrêmement coûteuse qui pourrait être interrompue à tout moment par les États-Unis et congestionner à nouveau le détroit d'Ormuz.
2: Et l'amélioration des exportations de brut depuis le Moyen-Orient qui semble en tout cas encourager les marchés. Le cours du baril de Brent de la mer du Nord est repassé ce matin sous la barre symbolique des 100 dollars.
0: Aux États-Unis, elle devait être la première femme exécutée dans le pays depuis 2023.
2: Suspendue par un juge fédéral in extremis avant d'être réautorisée par la Cour suprême, l'exécution de Christa Pike dans le Tennessee a échoué cette nuit. Les témoins présents sur place affirment l'avoir entendue continuer de respirer malgré une double injection létale. Ses avocats affirment qu'elle est à présent soignée à l'hôpital. Ils évoquent des difficultés d'accès aux veines et un produit d'injection dégradé.
0: RFI 5h07 à Ouagadougou, au Burkina Faso. La junte célébrait hier les 4 ans du coup d'État qui a porté au pouvoir le capitaine Ibrahim Traoré.
2: L'occasion choisie par un groupe d'opposants, pour la plupart contraints à l'exil, de publier un trombinoscope, une liste de noms et de photos, dénombrant avec précision les 86 cas d'enlèvement et de séquestrations arbitraires depuis le putsch du 30 septembre 2022. Le recensement baptisé « Les disparus d'Ibrahim Traoré » veut dénoncer l'autoritarisme du pouvoir en place et incarner ses disparitions pour lutter contre l'oubli, Frédéric Garat.
8: 4 ans de pouvoir d'Ibrahim Traoré et 86 enlèvements documentés, c'est l'autre bilan de la junte que dresse ce front antiputschiste, le FRAP, un groupe d'opposants en exil. Il publie sur les réseaux sociaux une longue liste de noms et de photos de femmes et d'hommes qui, sans motif officiel, ont été arrêtés, certains pour une seule journée, d'autres pendant plus de 3 ans. Journalistes, politiques, syndicalistes, militaires, épouses, fils ou bien filles d'opposants, la répression ne fait pas dans le détail et l'arbitraire frappe tous ceux qui critiquent le pouvoir. Yacouba, qui souhaite rester anonyme, est l'un des auteurs de cette liste.
9: C'est une répression généralisée. En fait, il est interdit d'avoir une opinion sous ce régime. Imaginez que pour certains, c'est un simple commentaire sur Facebook ou sur WhatsApp qui les a fait être enlevés. Et ce qui est le drame dans cette affaire, c'est la généralisation de ces enlèvements et de ces séquestrations. Aujourd'hui, c'est devenu banal.
8: Oumar Koulibaly, cyberactiviste, s'est exilé en 2023 suite à ses critiques contre la junte burkinabé. Hors d'atteinte, c'est donc son père, Pengé Koulibaly, militaire à la retraite de 63 ans, qui a été enlevé en septembre 2024.
10: Comment est-ce qu'on peut aller s'en prendre à un vieux qui est déjà à la retraite, qui s'est donné pour ce pays, qui a lutté pour le pays, et aujourd'hui il est au soir de sa vie et on vient, on l'enlève comme ça, puis bon, on disparaît avec lui pendant plus de 2 ans.
8: Le réseau du front antiputschiste affirme que cette liste des 86 disparus d'Ibrahim Traoré n'est que la première d'une longue suite d'au moins 200 disparitions.
2: Frédéric Garam.
0: À la une également cette question, est-ce le début de la fin du Brexit?
2: 10 ans après le référendum de 2016 qui avait acté la sortie du Royaume-Uni de l'Union Européenne, et alors que selon les sondages, une majorité d'électeurs regrette aujourd'hui ce choix, le Premier ministre travailliste Andy Burnham a fait réagir hier en relançant l'idée d'un possible retour dans l'UE. Welcome back, lui a même répondu le président français Emmanuel Macron. Rien n'est encore fait pour l'instant, mais si Denis Gaucher, c'est la première fois qu'un chef de gouvernement britannique évoque cette hypothèse.
11: 10 ans après le référendum qui a brisé le pays, Andy Burnham estime qu'il y a plusieurs options.
12: On peut garder le statu quo si l'on estime que c'est la bonne voie à suivre. On peut examiner les propos de George Osborne ou l'idée des libéraux démocrates concernant le marché unique. On peut aussi opter pour une rupture totale. Des options, il y en a, et on doit peser le pour et le contre de chaque scénario. Ce qui n'est pas acceptable, c'est de laisser cette question en suspens. It's not good enough to
11: leave that question just hanging. Il met les pieds dans le plat, là où aucun gouvernement n'a souhaité s'engager, malgré les effets négatifs largement reconnus du Brexit, notamment sur l'économie.
12: Je suis très clair et je le dirai sans détour. Le Brexit a fait plus de mal que de bien. Je pense qu'environ 60% de la population britannique partage cet avis. La question est donc de savoir ce que nous allons faire à ce sujet.
11: D'ailleurs, de hauts responsables de Downing Street ont pris contact avec des groupes de réflexion et des instituts de sondage pour prendre le pouls de l'opinion publique sur un retour dans le bloc. Une perspective qu'Andy Burnham a dit vouloir voir se concrétiser de son vivant. Sidonie Gaucher, Londres, RFI.
2: Et sur un autre dossier, Andy Burnham qui évoque par ailleurs de fortes indications pointant vers une implication de l'Iran dans l'attaque déjouée par la police britannique près de la base militaire de Fairford utilisée par les États-Unis. Un mot aussi de cette annonce entre Londres et Paris. Le Royaume-Uni a annoncé hier soir mettre fin à l'accord d'échange de migrants conclu avec la France à l'été 2025. On en parle dans notre dossier à 7h, temps universel.
0: La France où le gouvernement présente aujourd'hui son projet budget.
2: Attendu au tournant aussi bien par les marchés financiers que par l'opposition, Sébastien Lecornu évoque un budget de redressement pour qualifier les coupes rases qu'il prévoit, 54 milliards d'euros d'économies sur lesquels députés et sénateurs vont devoir désormais trouver un compromis. La tâche s'annonce difficile, Oriane Gendron.
13: Mercredi, comme depuis des semaines, Sébastien Lecornu s'est montré alarmiste. Au moment où la dette atteint 119% du PIB et que les taux d'intérêt s'envolent, il insiste sur la nécessité d'avoir un budget. Comme l'an dernier, il compte sur un compromis avec les socialistes. Il leur a adressé une lettre la semaine dernière. Mais la route est encore longue, d'après le député PS, Romain Eskenazi.
14: Nous sommes démocrates, conscients qu'il n'y a de majorité absolue pour personne et que les parlementaires doivent se parler. Néanmoins, pour faire un compromis, il faut être deux.
13: Dans le budget présenté ce matin, beaucoup d'irritants pour la gauche, en particulier sur les coupes envisagées dans les dépenses de santé. Il faudra trouver un terrain d'entente avec un bloc central qui, de son côté, semble s'aligner avec ce budget et les 54 milliards d'économies envisagées. Perrine Goulet du Modem.
15: Quand on a des taux qui s'envolent comme ces dernières semaines, il est plus qu'important de regarder les économies qu'on peut faire dans un certain nombre de secteurs, peut-être arrêter certains dispositifs.
13: Reste également la très épineuse question des pensions de retraite. 5,5 milliards d'économies envisagées via une désindexation totale ou partielle. Cette fois, la droite et l'extrême droite seront vigilants. Présidentielle oblige, la configuration est néanmoins un peu différente de l'an dernier. Si LFI promet toujours la censure, Marine Le Pen est prête à accepter un budget imparfait et à le modifier si elle est élue.
2: Oriane Gendron.
0: Et puis du football pour terminer, Julien. Et la possible fin d'une longue épopée.
2: Celle de Cristiano Ronaldo qui, du haut de ses 41 ans, avait déjà fait comprendre à l'issue de la Coupe du Monde que cette saison serait sa dernière. L'aventure pourrait même se terminer encore plus vite avec la sélection portugaise après sa décision spectaculaire de quitter le groupe au beau milieu de la série de matchs en Ligue des Nations. Le Portugal affrontera le Danemark ce soir sans le quintuple Ballon d'Or, furieux d'avoir été relégué sur le banc, Christophe Diremzio.
16: Cristiano Ronaldo filant du stade de Copenhague dans une fourgonnette de sa fédération alors que ses coéquipiers entament leur séance, l'image ressemble fort à celle d'une sortie définitive de la vie de la Seleção. Signe avant-coureur du mini psychodrame national, dimanche dernier, lorsque la star, remplaçante en Norvège, espère sans jamais la voir venir, une entrée en jeu que le sélectionneur Jorge Jesus lui a fait miroiter. La victoire à Oslo, la star ne la célèbre pas avec ses coéquipiers. Deuxième acte mardi, le capitaine ne s'entraîne pas lors d'une halte en Suède. Pas un refus, juste un travail individuel en salle tente de justifier le technicien. Mais le malaise semble persister au point que le président de la fédération portugaise débarque au Danemark plus vite que prévu pour essayer de désamorcer la crise. Manifestement, peine perdue, car en conférence de presse ce mercredi, Jorge Jesus laisse entendre qu'il titularisera Gonçalo Ramos à la pointe de l'attaque, l'affront de trop pour le quintuple Ballon d'Or, qui claque la porte en ménageant le suspense sur les raisons précises de son geste et son avenir en sélection. Difficile tout de même de croire qu'il en a un, si lui-même sent qu'il n'y a plus sa place.
2: Christophe Diremzian.
0: Et Julien Coquel-Rohem pour le journal.
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1: Andréane Mélard.
0: Et le foot ce matin, c'est aussi les éliminatoires de la CAN, la prochaine CAN avec la victoire écrasante des Bafana. Bafana, qu'en sera-t-il aujourd'hui entre la Guinée et le Kenya? Pays organisateur, on suivra ça et on en parle avec Antoine Grenier dans 30 minutes. 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Aujourd'hui, 1er octobre, on parle notamment du Niger, alors que notre confrère Moussa Kaka a quitté le média Sahraounia il y a un mois et qu'on est sans nouvelles de lui depuis. On en parle ce matin avec notre grand invité Afrique, le Sénégalais Mnuchin, qui a été un expert de l'ONU pour les droits de l'homme et qui dit regretter la totale indifférence de la communauté africaine et internationale sur ce dossier. Rendez-vous 7h45 et dans une heure, on parle justice internationale avec notre grand invité.
17: Un œil à la météo du jour avec, pour ce jeudi, de la pluie au programme, des averses faibles qui traversent la Lozère du nord au sud. Dans l'après-midi, quelques éclaircies sont à prévoir, demande jusqu'au Cosmégen. Côté température, il fait dans l'après-midi 16 degrés à Langogne, 18 à Marvejols et 20 degrés pour Florac. Un temps sec est attendu pour demain. 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
1: Bonjour à tous, bienvenue dans vos informations locales de ce jeudi 1er octobre avec au sommaire aujourd'hui une journée consacrée à l'autisme à Chirac, la pédopsychiatrie en crise en Lozère, les lycéens de Chaptal qui ont rejoint le mouvement national de blocage des lycées et le salon de la couture qui fête ses 10 ans dès demain à Mende. On ouvre ce journal à Chirac où le Claude Uni organise aujourd'hui une journée sur l'autisme et les troubles du neurodéveloppement. Au programme, une intervention de la professeure Bernadette Roger, spécialiste de l'autisme, sur l'évolution des connaissances et des pratiques. Une table ronde sur les innovations au service des personnes autistes avec des professionnels du territoire. Et une visite de chantier de l'unité de la masse d'Entraigues qui est possible à 15h. Toujours dans le domaine de la santé, on part à l'hôpital François Tosquelles où il n'y a plus aucun pédopsychiatre. L'établissement traverse une crise grave avec des conséquences directes sur la prise en charge des patients et sur les conditions de travail. Ses salariés se sont mobilisés ce mardi lors de la journée nationale de l'intersyndicale. Christelle Courbassier, psychologue à l'hôpital depuis 20 ans et représentante CGT, nous en dit plus.
2: La situation aujourd'hui, elle est inédite hein, parce que on se retrouve avec 3 pédopsychiatres qui sont partis. On n'a plus qu'un tout petit temps pour la filière adolescente d'une matinée par semaine, parce que la filière adolescente, c'est quand même un CMP, un hôpital de jour, une hospitalisation à temps complet qui a fermé. Du coup, faute de médecins, donc on n'a plus de lit pour les adolescents sur la Lozère. Conséquence, on ne peut plus accueillir des adolescents la nuit, des ados en crise. Et on travaille en mode dégradé. Au niveau des adolescents, mais comme des enfants, la file active, elle ne cesse d'augmenter hein, chaque année. Pour les adolescents particulièrement, de façon exponentielle hein, depuis 2020-2021. On peut les accueillir, parce que les équipes sont toujours là. Mais on ne peut pas leur proposer des soins de qualité comme auparavant. Les ados qui sont en crise, qui ont besoin d'être hospitalisés, qui ont besoin d'un temps d'évaluation, d'observation, d'être un peu séparés de la famille, on ne peut plus les accueillir. Donc ils vont en pédiatrie s'ils ont vraiment besoin, à l'UAPP s'ils ont plus de 16 ans, c'est-à-dire avec des adultes. Ce qui n'est pas non plus du tout satisfaisant. Les hôpitaux de jour enfants ne peuvent plus fonctionner en hôpital de jour. Donc ils accueillent les enfants, mais là aussi sur des temps réduits.
1: Lisa Langlais, infirmière et représentante CGT, souligne tout de même que le problème dépasse la Lozère.
3: National en fait aussi hein, de pédopsychiatres, il y en a très très peu, je crois qu'il y en a 600 en tout en France, donc un départ en engendrant un deuxième, la dernière n'ayant pas envie d'avoir toute la pédopsychiatrie du département pour elle seule, le choix se comprend aussi quoi, voilà. Et le recrutement est d'autant plus difficile aussi pour ces raisons là parce que ça veut dire recruter quelqu'un qui va se retrouver avec une charge de travail démentielle, donc voilà. On ne peut pas faire à leur place, hein, mais c'est des sollicitations auxquelles il faut répondre. Et ça veut dire aussi harceler les médecins parfois pour avoir des réponses, des prescriptions. Ça veut dire les solliciter de toutes parts. Enfin, quand il y a un médecin, il assure les urgences, le service, plus du CMP, plus de la télémédecine. Enfin, ça veut dire qu'il s'éparpille, donc ça veut dire qu'il faut être vigilant à tout ce que lui ne voit pas. On voulait que la population se rende compte du manque, parce que tout le monde peut être amené à avoir besoin de soins en santé mentale. Hein. C'était la première cause nationale. On n'a rien vu de changé pour ce qui concerne l'hôpital public, au contraire. Hein. Donc voilà, on voulait attirer l'œil là-dessus. Ça a toujours été la dernière roue du carrosse, la psychiatrie. Et psychiatrie publique, en plus, voilà. Peut-être que les gens ne se sentent pas concernés jusqu'au jour où ils ont besoin, en fait.
1: Et l'hôpital François Tosquelles est le seul service public de psychiatrie du département. Une réorganisation maintient le personnel jusqu'en décembre, mais rien n'est prévu au-delà. La direction dit chercher activement des médecins. Autre mobilisation hier, le lycée Chaptal de Mende a rejoint le mouvement national de blocus. Dans cet établissement rural, les élèves ont fermé une porte, laissé l'autre ouverte et distribué des tracts aux automobilistes. Ils réclament plus d'attention pour la santé mentale des jeunes et dénoncent les coupes budgétaires. Écoutons Agathe, l'une des manifestantes.
4: C'est important pour nous de représenter la jeunesse rurale parce qu'on a aussi des revendications, on est capable de les porter. Nos revendications, c'est surtout par rapport à la santé mentale des jeunes, les coupes budgétaires, la loi anti-téléphone dans les lycées, l'interdiction des réseaux moins de 15 ans qui ne répond pas vraiment aux problématiques de harcèlement et d'addiction au portable, parce que pour nous, ça ne devrait pas passer par la prohibition, mais par la sensibilisation en fait et un réel accompagnement. Là, c'est pas concret. Ça enlèvera pas la solitude des jeunes qui se sont fait harceler face à leur téléphone, comme ça enlèvera la solitude des jeunes qui se familiarisent au monde extérieur par les réseaux sociaux. C'est aussi en solidarité aux professeurs qui revendiquent les coupes budgétaires, leurs conditions de travail. Nous, personnellement, on est un lycée assez bien entretenu, mais quand on voit les locaux en Île-de-France, c'est complètement révoltant, quoi.
1: Et les lycéens envisageaient de tenir une assemblée générale en soirée pour décider de la suite du mouvement. Place à un rendez-vous plus léger maintenant à Mende. Les Aiguilles s'activent depuis 10 ans. Les rencontres de la couture et du fait main ouvrent demain pour leur 10e édition. Nouveauté cette année, 3 jours au lieu de 2, un nouveau site Place du Foirail, du théâtre et de Tombola. Thérèse, membre du conseil d'administration de l'association Fait Main, nous explique ce qui change.
5: C'était le but de bien marquer cette 10e édition et donc nous avons changé de lieu. On est plus en centre-ville sur la place du Foirail. Donc nous avons pris la tâche d'une compagnie théâtrale pour avoir 2 pièces de théâtre sur le week-end. Nous allons avoir plus d'exposants, plus de temps, puisqu'en fait le salon commencera le vendredi après-midi pour se finir le dimanche en fin d'après-midi. Et nous allons avoir aussi une conférence donnée par les ateliers du Ferry dimanche. Si on les invitait pas eux, je ne sais pas qui est-ce qu'on aurait pu inviter pour fêter les 10 ans. C'est l'entreprise emblématique textile du département.
1: Outre l'invité d'honneur, l'atelier Tuféry, le salon réunit aussi une 60aine d'exposants, dont beaucoup sont introuvables en boutique. Sophie, bénévole et également organisatrice, nous explique pourquoi certains visiteurs viennent de loin.
6: Oui, en général, les gens sont prêts à faire pas mal de kilomètres pour aller dans des salons s'ils sont bien cotés, entre guillemets. Vous avez vraiment des produits que vous ne trouverez pas, même à la mercerie du coin, parce que c'est souvent les créateurs qui viennent aussi au salon. Donc, ils proposent leurs propres œuvres. Et le seul moyen de les avoir, c'est d'aller sur Internet et vous ne les voyez pas. Donc, oui, il y a des gens qui font beaucoup de kilomètres. En fait, le salon, il est divisé en plusieurs parties. Et à la Halle Saint-Jean, vous aurez autant des producteurs, c'est-à-dire des matières premières, des tissus même créés par des gens, hein. Ça peut être aussi des créateurs de tissus, des merceries, etc., que des créateurs qui vont vendre des produits totalement finis. On a aussi 3 artistes textiles qui vont nous présenter qui vont faire une petite mini-exposition, c'est absolument sublimissime à voir, à s'inspirer, etc. Sous la bibliothèque, il y a les 4 salles que les Mandois connaissent bien. Là, on a fait venir tous les créateurs du coin, les créateurs, les gens qui créent dans leur petit grenier, enfin, qui commencent leur start-up, entre guillemets, et qui vont venir exposer et vendre leurs produits finis cette fois-ci. À l'espace événement, vous achetez vos tissus, vos produits. Sous la bibliothèque, vous avez vos petits cadeaux de Noël tout faits. Et même en entirure, on a une petite part avec les puces de couturière. Voilà, toujours chaque année, on y tient les petites puces de couturière avec quelques personnes qui viennent vendre un peu leur fin du tiroir.
1: Rendez-vous donc de demain à dimanche, place du Foirail. Demain, c'est de 13h à 19h, samedi de 10h à 19h et dimanche de 10h à 17h. L'entrée est gratuite. Et pour finir, 3 idées de sortie ce soir dans l'ordre. D'abord, de 17h à 19h, c'est la rentrée du Café Philo de la médiathèque de la communauté de communes du Gévaudan, où Agnès Hervé anime la discussion ouverte à tous les curieux. À 18h, à la salle Jean Jaurès de Mende, l'Observatoire de la laïcité de la Lozère propose une conférence « En finir avec les

quelques éclaircies sont à prévoir demain jusqu'au Cosmégen. Côté température, il fait dans l'après-midi 16 degrés à Langogne, 18 à Marvejols et 20 degrés pour Florac. Un temps sec est attendu pour demain. 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

0: 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Bonjour Gaëtan Plenet.
1: Bonjour Andréane, bonjour à tous.
0: C'est un gros effort collectif qui se dessine en France.
1: 54 milliards d'euros d'économies à faire. Oui mais où? C'est la question. Et le gouvernement doit y répondre en dévoilant ce matin son projet de budget 2027. On en parle dès le début de cette édition. Vous entendrez ensuite le témoignage de l'un des passagers israéliens du vol de la compagnie Fly Dubai, détourné hier après un incident à bord. Le premier ministre israélien n'hésite pas à parler d'une tentative d'attaque terroriste, même si la compagnie, elle, appelle à la plus grande prudence. À la une également, de nouvelles frappes russes en Ukraine, où les infrastructures énergétiques sont à nouveau prises pour cible avant l'hiver. Et puis l'armée fédérale éthiopienne qui gagne du terrain au Tigré face aux rebelles du TPLF.
0: On en parle depuis des semaines, des mois même, avec la certitude que ce sera le début d'une séquence compliqué pour le gouvernement français.
1: C'est ce jeudi qu'il doit présenter officiellement son budget 2027. Ce sera ce matin après le Conseil des ministres. L'objectif est ambitieux parce qu'urgent, faire au moins 54 milliards d'euros d'économies alors que le déficit et la dette française continuent de déraper. Bonjour Aurélien Devernois.
2: Bonjour Gaëtan, bonjour à tous.
1: Vous êtes notre envoyé spécial à Bercy devant le ministère de l'économie parce que c'est là-bas que les grands axes du budget vont être dévoilés à la presse un petit peu avant que ce ne le soit pour le grand public.
2: Oui, d'ici une demi-heure, les ministres des Finances, des Comptes publics, du Travail, de la Santé vont dévoiler les arbitrages retenus à l'issue de près de 6 mois de travail. Une œuvre de transparence ou de déminage, car le locataire de Bercy, Roland Lescure, l'explique depuis des semaines. Ce ne sont pas tant des choix budgétaires que des contraintes liées à la crise énergétique, au contexte international, à l'assaut contre la dette publique française. Bref, pas le choix, mais tout le monde sera mis à contribution, a d'ores et déjà promis le gouvernement.
1: Et les retraités, les fonctionnaires, les agences de l'État, les services publics aussi, plusieurs pistes ont déjà été exposées.
2: Oui, avec notamment un plan pour limiter l'inflation des coûts des pensions de retraite, plus de 5 milliards d'économies à la clé. Le ministère du Travail est aussi appelé à économiser 2,5 milliards d'euros, notamment sur la formation professionnelle. Et puis des taxes alourdies sur le sucre, les autoroutes, les aéroports, des impôts indirects appelés à toucher le plus grand nombre. Pas question en revanche pour le gouvernement d'augmenter les impôts directs sur le revenu, le patrimoine. Pas de pression supplémentaire sur les entreprises pour éviter d'aggraver le ralentissement de l'économie.
1: Merci Aurélien Devernois. On va suivre avec vous la présentation de ce budget qui doit ensuite être examiné par le Parlement où les débats s'annoncent, on le sait, tendus avec un risque de censure du gouvernement. Aux États-Unis, la question n'est plus de savoir si elle va recevoir une injection létale, mais plutôt y a-t-elle succombé? C'est un nouveau rebondissement dans une affaire qui n'en a pas manqué décidément ces dernières 24 heures. Christa Pike devait devenir la première femme depuis plus de 200 ans à être exécutée dans l'État du Tennessee, condamnée pour meurtre. Hier, une cour d'appel fédérale avait d'abord suspendu in extremis cette exécution, avant que la Cour suprême américaine ne l'autorise finalement. La prisonnière a bel et bien reçu 2 injections censées la tuer, sauf que des témoins ont affirmé qu'elle avait longuement continué à respirer et à ronfler. La salle a finalement été évacuée. On apprend désormais que Christa Pike a été hospitalisée. Elle est en train d'être soignée. On n'en sait pas plus sur son état. Les autorités pénitentiaires n'ont pas communiqué pour l'instant.
0: Il est trop tôt pour dire qui est responsable, affirme Benjamin Netanyahou.
1: Mais là s'arrête la prudence du Premier ministre israélien qui n'hésite pas à qualifier l'incident de tentative d'attaque terroriste djihadiste. Hier, un avion de la compagnie Fly Dubai qui reliait la capitale des Émirats Arabes Unis à Tel Aviv a dû atterrir en urgence en Arabie Saoudite. Le commandant de bord aurait été poignardé par son copilote qui, toujours selon Israël, aurait voulu faire s'écraser l'appareil. Fly Dubai appelle à s'abstenir de toute spéculation prématurée le temps que l'enquête fasse son œuvre. En tout cas, les passagers et l'équipage ont pu être rapatriés en Israël en début de soirée. Parmi ces passagers, Dan Zoller, encore sous le choc.
3: We feel like it's going to fall down.
4: On avait l'impression que l'avion allait s'écraser. On a entendu beaucoup de cris. Environ une minute plus tard, on a vu des passagers sortir du cockpit, couverts de sang et tout. Et là, les rumeurs ont commencé à circuler dans l'avion pour savoir ce qui s'était passé. Et puis on a compris ce qui s'était passé. Le terroriste à bord avait poignardé le pilote. Mais je sais que 3 passagers se sont jetés sur le terroriste et l'ont maîtrisé. Et puis il y avait un autre pilote dans l'avion, je crois qu'il était britannique. Il est allé dans le cockpit et il nous a conduit en Arabie Saoudite. Oui, c'est mon fils. Je lui ai dit que c'était le genre d'événement qui n'arrivait qu'une fois tous les 25 ans. Je voulais qu'il reste calme. Nous sommes heureux d'être de retour.
1: Et le Premier ministre israélien Benjamin Netanyahou, convaincu donc du caractère terroriste de l'incident, s'est exprimé sur la chaîne américaine Fox News. Il salue un incroyable acte d'héroïsme de la part du commandant de bord, poignardé, et des passagers aussi qui sont intervenus et qui ont, dit-il, empêché un désastre qui aurait pu être d'ampleur mondiale. Il a parlé avec le président américain Donald Trump qui, lui, sans se prononcer sur la nature de l'incident, parle d'une histoire incroyable. La compagnie Fly Dubai annonce suspendre tous ses vols en provenance et à destination d'Israël. Au moins 7 morts en Syrie après des tirs contre un bus dans la province d'Homs, dans le centre du pays. C'est un bilan de l'agence de presse Sana. On ne sait pas qui est derrière cette attaque. En tout cas, la journée d'hier a aussi été marquée par une explosion dans un gazoduc près de Damas, à côté de l'une des principales centrales électriques syriennes. En début de semaine déjà, un autre gazoduc plus à l'est avait été victime d'un sabotage. En Ukraine, la Russie poursuit ses frappes ciblées à Kiev et dans ses alentours. À Moscou s'en prend à nouveau aux infrastructures énergétiques. Alors les craintes d'un hiver aussi difficile que celui de l'an dernier sont ravivées. On en parle avec vous, Emmanuel Chaz, en direct de Kiev, où la nuit a à nouveau été ponctuée d'alertes aériennes et les attaques se poursuivent d'ailleurs ce matin.
5: Oui, absolument. Elle continue au moment où je vous parle avec des drones qui se sont déjà succédés au-dessus de Kiev au cours de la nuit et c'est le cas également présentement. Alors cette nuit, un immeuble résidentiel a été touché ainsi qu'un entrepôt. On a eu des incendies et cette inquiétude grandissante de la population sur l'état du réseau électrique puisque suite aux frappes, aux dernières frappes russes, en fait, depuis hier, on connaît à nouveau des pannes d'électricité. DTEC, le premier fournisseur privé d'énergie, a remis en place des coupures d'urgence dans la capitale alors qu'on n'est pas encore entré dans la saison froide et ça c'est le conseiller présidentiel Serhiy Beskresnov qui le dit pour la première fois. La Russie s'en prend aussi aux pylônes électriques avec des drones spécialement adaptés pour sectionner le métal, celui des lignes à haute tension donc, mais aussi des structures en acier, des ponts par exemple. Donc une nouvelle difficulté à laquelle doit faire face la défense aérienne ukrainienne. Hier, pour vous donner une idée, l'alerte a duré plus de 20 heures et en plus du danger des frappes, ça paralyse toute la ville, toute l'économie, sans perspective d'accalmie. Donc, la population sous ce feu russe qui est quasi permanent, elle se prépare vraiment à vivre un hiver encore plus difficile que le précédent.
1: Merci Emmanuel Chaz, en direct de Kiev pour RFI. Ça fait tout juste un mois que l'on est sans nouvelles de notre confrère Moussa Kaka, ce journaliste nigérien que vous avez pu entendre raconter l'actualité de son pays pendant des années sur notre antenne, n'a plus donné signe de vie depuis le 31 août dernier, alors qu'il rentrait chez lui après avoir quitté les locaux de la radio-télévision Sarawunia qu'il dirige à Niamey. Les autorités nigériennes n'ont jamais communiqué sur sa situation. Reporters sans frontières évoque une disparition forcée et dit avoir de bonnes raison de penser que les autorités militaires y sont pour quelque chose.
0: La contre-offensive de l'armée fédérale éthiopienne continue au Tigré.
1: Les combats sont intenses depuis le début de la semaine dans cette région du nord du pays et dans deux régions voisines, l'Afar et l'Amara. Les soldats affrontent les rebelles du TPLF, membres d'une nouvelle alliance d'opposition qui veut destituer le gouvernement d'Addis Abeba. C'est toujours très compliqué d'obtenir des bilans précis, mais on le sait, Marlène Panara, les civils paient déjà un lourd tribut de cette flambée de violence.
6: Après la prise d'Alamata, lundi, les affrontements entre les troupes fédérales et les rebelles tigréens se poursuivent plus au nord. D'après les forces de paix du Tigré, un groupe proche de l'armée fédérale, des combats violents ont eu lieu hier à Korem, une localité à une centaine de kilomètres de Mekele, la capitale du Tigré. Les troupes fédérales progressent donc de plus en plus vers le nord de la région. Depuis plusieurs jours, l'ouest du Tigré est aussi en proie au combat. Depuis la semaine dernière, aucune communication n'a été transmise par l'armée fédérale sur le bilan des affrontements. Mais les civils paient le prix fort. Des dizaines de personnes ont été tuées cette semaine à Alamata et dans ses environs. La ville est devenue une véritable zone de guerre, déplore un habitant. Plus à l'est, sur le front de l'Afar, les rebelles des forces de défense du Tigré contrôlent toujours plusieurs localités. Les combats ont poussé plus de 100 000 personnes à fuir d'après plusieurs sources humanitaires. Et selon une association locale, une partie d'entre elles a trouvé refuge autour de Semera, la capitale de la région. Marlène Panara, Addis Abeba, RFI.
0: C'est ce qu'on appelle la Golden Week, la semaine d'or.
1: 7 jours de vacances en Chine à l'occasion de la fête nationale. Ça commence aujourd'hui et c'est parmi l'une des périodes de migration de population et de tourisme les plus intenses au monde. C'était d'ailleurs l'objectif lors de sa création en 1999. Encourager les longs voyages, les retours en famille et puis stimuler la consommation intérieure. Sauf que ça suscite la colère d'une partie des Chinois, notamment sur les réseaux sociaux. Des salariés réclament un véritable droit au repos plutôt qu'une priorité donnée à l'activité économique. Et une sorte de boycott est même en train de prendre forme pour appeler à ne rien dépenser pendant ces congés. Correspondance à Pékin de Claire Broadhurst.
7: Avec les congés de la fête nationale, les départs se multiplient. Dans cette agence de voyage de Pékin, si les réservations pour l'étranger ont bondi de 70%, c'est en Chine que l'on choisit davantage de voyager.
8: Cette année, le tourisme intérieur a augmenté de 2 à 3 fois par rapport à la même période de l'an dernier.
7: Mais pour partir, il faut d'abord trouver un billet. À la gare, Liu Di voulait rentrer dans le Shandong.
9: Les billets sont difficiles à obtenir. J'avais l'intention de rentrer hier, mais je n'ai pas pu acheter de billets. Quand je me suis connectée à l'application à l'ouverture des ventes, il n'y en avait déjà plus.
7: Cette ruée pousse aussi certains à renoncer au voyage. Sue redoute de retrouver en vacances la foule qu'elle cherche justement à fuir. Elle aimerait pouvoir partir à d'autres dates.
10: C'est dommage que tout le monde soit contraint de voyager aux mêmes dates. On n'a pas d'autre choix, donc tout devient bondé. La foule dégrade fortement l'expérience de voyage.
7: En Chine, les congés concentrés sur les mêmes dates transforment ainsi le départ en véritable course aux billets, sans compter que les prix des transports et logements sont jusqu'à 5 fois plus chers sur cette période. Cléa Broadhurst, Lei Yang, Pékin. RFI.
1: Et puis Dans Gaza, c'est le nom d'un documentaire de Hélène Lamtrang sorti hier en France. Un documentaire qui donne la parole à 4 journalistes de l'agence France Presse restés dans l'enclave après le 7 octobre 2023. Elisabeth Lequerré.
11: Lorsque les images ont commencé à arriver, on a compris que les choses étaient hors de contrôle.
12: Pendant 203 jours, 4 journalistes de l'AFP ont raconté la guerre à Gaza tout en la subissant. Après les attaques du Hamas du 7 octobre 2023, Israël ferme l'enclave à la presse étrangère. Reste sur place Adel Zanoun, le chef du bureau, la reporter Mayagi, et les photographes Mohamed Abed et Mahmoud Hams. La cinéaste Hélène Lamtrang, prix Albert Londres 2023, monte son film à partir des photos et des vidéos qu'ils ont envoyées sur le fil de l'agence. Il les commente face caméra après leur évacuation à Doha, Nicosie ou Londres.
11: Notre collègue Mohamed Al-Aloul était avec nous dans la tente la nuit où sa famille a été touchée.
12: L'équipe a survécu à Khan Younes, puis à Rafah, sous la pluie et dans la boue. Adel Zanoun a enterré 23 membres de sa famille, mais là encore, il faut convaincre. Les premiers jours, dit-il, les milliers de Palestiniens tués ne comptaient pas pour les médias. Les journaux occidentaux ne voulaient pas raconter ces histoires. Ils ne s'intéressaient qu'aux conséquences de l'attaque sur Israël. Ces reporters sont aussi des cibles, raconte-t-il, sous le double feu du Hamas et de l'armée israélienne. Depuis le 7 octobre, selon Reporters sans frontières, plus de 220 journalistes ont été tués à Gaza.
1: Dans Gaza, c'est en salle depuis hier en France et ce documentaire est aussi disponible sur la plateforme.
13: Un œil à la météo du jour avec, pour ce jeudi, de la pluie au programme, des averses faibles qui traversent la Lozère du nord au sud. Dans l'après-midi, quelques éclaircies sont à prévoir, demande jusqu'au Cosmégen. Côté température, il fait dans l'après-midi 16 degrés à Langogne, 18 à Marvejols et 20 degrés pour Florac. Un temps sec est attendu pour demain. 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
1: Bonjour à tous, bienvenue dans vos informations locales de ce jeudi 1er octobre avec au sommaire aujourd'hui une journée consacrée à l'autisme à Chirac, la pédopsychiatrie en crise en Lozère, les lycéens de Chaptal qui ont rejoint le mouvement national de blocage des lycées et le salon de la couture qui fête ses 10 ans dès demain à Mende. On ouvre ce journal à Chirac où le Claude Uni organise aujourd'hui une journée sur l'autisme et les troubles du neurodéveloppement. Au programme, une intervention de la professeure Bernadette Roger, spécialiste de l'autisme, sur l'évolution des connaissances et des pratiques. Une table ronde sur les innovations au service des personnes autistes avec des professionnels du territoire. Et une visite de chantier de l'unité de la masse d'Entraigues qui est possible à 15h. Toujours dans le domaine de la santé, on part à l'hôpital François Tosquelles où il n'y a plus aucun pédopsychiatre. L'établissement traverse une crise grave avec des conséquences directes sur la prise en charge des patients et sur les conditions de travail. Ses salariés se sont mobilisés ce mardi lors de la journée nationale de l'intersyndicale. Christelle Courbassier, psychologue à l'hôpital depuis 20 ans et représentante CGT, nous en dit plus.
2: La situation aujourd'hui, elle est inédite hein, parce que on se retrouve avec trois pédopsychiatres qui sont partis. On n'a plus qu'un tout petit temps pour la filière adolescente d'une matinée par semaine, parce que la filière adolescente, c'est quand même un CMP, un hôpital de jour, une hospitalisation à temps complet qui a fermé. Du coup, faute de médecins, donc on n'a plus de lit pour les adolescents sur la Lozère. Conséquence, on ne peut plus accueillir des adolescents la nuit, des ados en crise. Et on travaille en mode dégradé. Au niveau des adolescents, mais comme des enfants, la file active, elle ne cesse d'augmenter hein, chaque année. Pour les adolescents particulièrement, de façon exponentielle hein, depuis 2020-2021. On peut les accueillir, parce que les équipes sont toujours là. Mais on ne peut pas leur proposer des soins de qualité comme auparavant. Les ados qui sont en crise, qui ont besoin d'être hospitalisés, qui ont besoin d'un temps d'évaluation, d'observation, d'être un peu séparés de la famille, on ne peut plus les accueillir. Donc ils vont en pédiatrie, s'ils ont vraiment besoin, à l'UAPP s'ils ont plus de 16 ans, c'est-à-dire avec des adultes. Ce qui n'est pas non plus du tout satisfaisant. Les hôpitaux de jour enfants ne peuvent plus fonctionner en hôpital de jour. Donc ils accueillent les enfants, mais là aussi sur des temps réduits.
1: Lisa Langlais, infirmière et représentante CGT, souligne tout de même que le problème dépasse la Lozère.
3: National en fait aussi hein, de pédopsychiatres, il y en a très très peu, je crois qu'il y en a 600 en tout en France, donc un départ en engendrant un deuxième, la dernière n'ayant pas envie d'avoir toute la pédopsychiatrie du département pour elle seule, le choix se comprend aussi quoi, voilà. Et le recrutement est d'autant plus difficile aussi pour ces raisons là parce que ça veut dire recruter quelqu'un qui va se retrouver avec une charge de travail démentielle, donc voilà. On ne peut pas faire à leur place, hein, mais c'est des sollicitations auxquelles il faut répondre. Et ça veut dire aussi harceler les médecins parfois pour avoir des réponses, des prescriptions. Ça veut dire les solliciter de toutes parts. Enfin, quand il y a un médecin, il assure les urgences, le service, plus du CMP, plus de la télémédecine. Enfin, ça veut dire qu'il s'éparpille, donc ça veut dire qu'il faut être vigilant à tout ce que lui ne voit pas. On voulait que la population se rende compte du manque, parce que tout le monde peut être amené à avoir besoin de soins en santé mentale. Hein. C'était la première cause nationale. On n'a rien vu de changé pour ce qui concerne l'hôpital public, au contraire. Hein. Donc voilà, on voulait attirer l'œil là-dessus. Ça a toujours été la dernière roue du carrosse, la psychiatrie. Et psychiatrie publique, en plus, voilà. Peut-être que les gens ne se sentent pas concernés jusqu'au jour où ils ont besoin, en fait.
1: Et l'hôpital François Tosquelles est le seul service public de psychiatrie du département. Une réorganisation maintient le personnel jusqu'en décembre, mais rien n'est prévu au-delà. La direction dit chercher activement des médecins. Autre mobilisation hier, le lycée Chaptal de Mende a rejoint le mouvement national de blocus. Dans cet établissement rural, les élèves ont fermé une porte, laissé l'autre ouverte et distribué des tracts aux automobilistes. Ils réclament plus d'attention pour la santé mentale des jeunes et dénoncent les coupes budgétaires. Écoutons Agathe, l'une des manifestantes.
4: C'est important pour nous de représenter la jeunesse rurale parce qu'on a aussi des revendications, on est capable de les porter. Nos revendications, c'est surtout par rapport à la santé mentale des jeunes, les coupes budgétaires, la loi anti-téléphone dans les lycées, l'interdiction des réseaux moins de 15 ans qui répond pas vraiment aux problématiques de harcèlement et d'addiction au portable, parce que pour nous ça devrait pas passer par la prohibition mais par la sensibilisation en fait et un réel accompagnement. Là c'est pas concret. Ça enlèvera pas la solitude des jeunes qui se font harceler face à leur téléphone, comme ça enlèvera la solitude des jeunes qui se familiarisent au monde extérieur par les réseaux sociaux. C'est aussi en solidarité aux professeurs qui revendiquent les coupes budgétaires, leurs conditions de travail. Nous, personnellement, on est un lycée assez bien entretenu, mais quand on voit les locaux en Ile-de-France, c'est complètement révoltant, quoi.
1: Et les lycéens envisageaient de tenir une assemblée générale en soirée pour décider de la suite du mouvement. Place à un rendez-vous plus léger maintenant à Mende. Les Aiguilles s'activent depuis 10 ans. Les rencontres de la couture et du fait main ouvrent demain pour leur 10e édition. Nouveauté cette année, 3 jours au lieu de 2, un nouveau site Place du Foirail, du théâtre et de Tombola. Thérèse, membre du conseil d'administration de l'association Fait Main, nous explique ce qui change.
5: C'était le but de bien marquer cette 10e édition et donc nous avons changé de lieu. On est plus en centre-ville sur la place du Foirail. Donc nous avons pris la tâche d'une compagnie théâtrale pour avoir 2 pièces de théâtre sur le week-end. Nous allons avoir plus d'exposants, plus de temps, puisqu'en fait le salon commencera le vendredi après-midi pour se finir le dimanche en fin d'après-midi. Et nous allons avoir aussi une conférence donnée par les ateliers du Ferry dimanche. Si on les invitait pas eux, je sais pas qui est-ce qu'on aurait pu inviter pour fêter les 10 ans. C'est l'entreprise emblématique textile du département.
1: Outre l'invité d'honneur, l'atelier Tuféry, le salon réunit aussi une 60aine d'exposants, dont beaucoup sont introuvables en boutique. Sophie, bénévole et également organisatrice, nous explique pourquoi certains visiteurs viennent de loin.
6: Oui, en général, les gens sont prêts à faire pas mal de kilomètres pour aller dans des salons s'ils sont bien cotés, entre guillemets. Vous avez vraiment des produits que vous ne trouverez pas, même à la mercerie du coin, parce que c'est souvent les créateurs qui viennent aussi au salon. Donc, ils proposent leurs propres œuvres. Et le seul moyen de les avoir, c'est d'aller sur Internet et vous ne les voyez pas. Donc, oui, il y a des gens qui font beaucoup de kilomètres. En fait, le salon est divisé en plusieurs parties. Et à la Halle Saint-Jean, vous aurez autant des producteurs, c'est-à-dire des matières premières, des tissus même créés par des gens, hein. Ça peut être aussi des créateurs de tissus, des merceries, etc., que des créateurs qui vont vendre des produits totalement finis. On a aussi 3 artistes textiles qui vont nous présenter qui vont faire une petite mini-exposition, c'est absolument sublimissime à voir, à s'inspirer, etc. Sous la bibliothèque, il y a les 4 salles que les Mandois connaissent bien. Là, on a fait venir tous les créateurs du coin, les gens qui créent dans leur petit grenier, enfin, qui commencent leur start-up, entre guillemets, et qui vont venir exposer et vendre leurs produits finis cette fois-ci. À l'espace événement, vous achetez vos tissus, vos produits. Sous la bibliothèque, vous avez vos petits cadeaux de Noël tout faits. Et même en entirure, on a une petite part avec les puces de couturière. Voilà, toujours chaque année, on y tient les petites puces de couturière avec quelques personnes qui viennent vendre un peu leur fin du tiroir.
1: Rendez-vous donc de demain à dimanche, place du Foirail. Demain, c'est de 13h à 19h, samedi de 10h à 19h et dimanche de 10h à 17h. L'entrée est gratuite. Et pour finir, 3 idées de sortie ce soir dans l'ordre. D'abord, de 17h à 19h, c'est la rentrée du Café Philo de la médiathèque de la communauté de communes du Gévaudan, où Agnès Hervé anime la discussion ouverte à tous les curieux. À 18h, à la salle Jean Jaurès de Mende, l'Observatoire de la laïcité de la Lozère propose une conférence « En finir avec les idées fausses sur la laïcité ». Elle sera animée par Nicolas Cadenne, ancien rapporteur général de l'Observatoire national de la laïcité. Enfin, à 19h, c'est la soirée Barbecue Install sur l'exploitation de Kilian-Cos à Chauvet, commune de Mont-de-Rondon. Elle est organisée par le point accueil installation et les jeunes agriculteurs de Lozère. L'objectif, montrer aux élèves en formation agricole les possibilités d'emploi et d'installation, car beaucoup viennent d'ailleurs et repartent une fois leur diplôme en poche, au programme des échanges avec des professionnels et un barbecue gratuit.
0: Un œil à la météo du jour avec, pour ce jeudi, de la pluie au programme, des averses faibles qui traversent la Lozère du nord au sud. Dans l'après-midi, quelques éclaircies sont à prévoir, demande jusqu'au Cosmégen. Côté température, il fait dans l'après-midi 16 degrés à Langogne, 18 à Marvejols et 20 degrés pour Florac. Un temps sec est attendu pour demain. 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
1: Andréane Mélard.
0: Et tout de suite, c'est le journal avec Julien Coquel-Rohem.
2: Et à la une, Andréane, les spéculations qui continuent autour de l'incident à bord d'un vol entre Dubaï et Tel Aviv hier matin. La plongée vertigineuse de l'appareil et son atterrissage en urgence en Arabie Saoudite après une altercation sanglante dans la cabine de pilotage. Israël évoque une tentative d'attentat djihadiste alors que la compagnie Fly Dubaï appelle pour l'instant à s'abstenir de toute spéculation prématurée. Dans ce journal aussi, le scandale aux États-Unis après l'échec de l'exécution de Christa Pike, toujours en vie. Malgré une double injection létale cette nuit, le Tennessee annonce une enquête et la suspension de toutes les exécutions pour cette année. L'actualité française à la une également, alors que le gouvernement présente aujourd'hui son budget et que la mobilisation des lycéens se poursuit avec le soutien des étudiants depuis hier soir. Et puis la fonte à toute vitesse des glaciers en Suisse, le réchauffement climatique visible à l'œil nu à la fin de ce journal.
0: Une altercation dans la cabine de pilotage et un plongeon de 5000 mètres en quelques minutes. Que s'est-il passé hier à bord du vol 1073 de la compagnie Fly Dubaï?
2: L'appareil parti de Dubaï pour rejoindre Tel Aviv et dont les 174 passagers, presque tous israéliens, ont bien cru ne jamais ressortir en vie. C'est eux qui ont, semble-t-il, empêché le pire en neutralisant l'assaillant. Leurs témoignages permettent ce matin de reconstituer une partie du scénario, mais les interrogations subsistent. Bonjour Frédéric Misselin.
3: Bonjour.
2: En direct de Jérusalem, alors qu'Israël évoque une tentative d'attentat djihadiste, mais l'enquête est toujours en cours et les événements ne sont pas définis de la même façon par les uns et les autres.
3: Oui, Julien, on sait que le commandant de bord a été poignardé par son binôme dans le cockpit, mais on ignore ce qui a motivé ce geste. Donald Trump résume la situation. Le copilote était peut-être un terroriste ou un cinglé. Les autorités israéliennes optent pour la première hypothèse. Le chef du gouvernement accuse l'assaillant d'avoir voulu provoquer un crash. Il souhaitait, je cite, que l'appareil s'écrase. Et Benjamin Netanyahou de préciser, il est trop tôt pour dire qui est derrière cette attaque. Son ministre de la Défense, lui, s'est empressé de parler d'une tentative d'attaque terroriste djihadiste sans apporter de preuves. La compagnie émirienne Fly Dubaï évoque un incident dans le poste de pilotage et demande à s'abstenir de toute spéculation prématurée. L'enquête se poursuit. Les deux pilotes blessés sont à l'hôpital. On devrait donc connaître les motivations de l'assaillant s'il a agi seul. Selon la presse israélienne, l'Arabie Saoudite pourrait permettre aux responsables du Mossad d'interroger le copilote.
2: Benjamin Netanyahou, très présent sur la scène médiatique pendant toute la séquence, Frédéric.
3: Il s'est rendu à l'aéroport de Tel Aviv hier soir pour accueillir les rescapés. Il a donné dans la foulée une interview à CNN, à Fox News. Il affirme également qu'il n'avait pas d'informations préalables spécifiques. La veille, Benjamin Netanyahou avait tenu une réunion de sécurité, évoquant de façon très large des risques d'attaque sur Israël avant les élections. Le scrutin aura lieu le 27 octobre et le Premier ministre est candidat à sa réélection.
2: Frédéric Misselin à Jérusalem pour RFI. Merci beaucoup. Et le Premier ministre israélien qui appelle en tout cas les services de sécurité du pays à se préparer à toute menace potentielle supplémentaire.
0: Aux États-Unis, stupeur et consternation dans le Tennessee.
2: Après l'exécution manquée de celle qui devait être la première femme exécutée dans le pays depuis 2023, Christa Pike, condamnée à mort il y a 31 ans pour le meurtre d'une camarade de classe. Ses avocats avaient lancé ces derniers jours une offensive judiciaire de la dernière chance pour tenter de la sauver. La Cour suprême a fini par autoriser son exécution en dernière minute hier soir. Mais c'était sans compter sur le deuxième échec de l'année d'une exécution dans le Tennessee. Christa Pike a survécu malgré deux injections létales, Vincent Sourio.
4: Ce fiasco s'est déroulé devant témoins puisque des journalistes et des officiels assistaient à la scène depuis une pièce voisine. Dans un premier temps, Christa Pike est apparue allongée, entravée sur un brancard. Puis le protocole de mise à mort par injection a commencé. Une seringue de pentobarbital, un sédatif très puissant censé entraîner un arrêt cardio-respiratoire. Or, les observateurs présents sur place ont distinctement entendu Christa Pike prévenir que son bras la lançait et semblait sur le point d'exploser. Son calvaire a duré près de 2 heures car même après une deuxième piqûre, elle était encore vivante, prise de spasmes, de râles, puis de ronflements réguliers, jusqu'à ce que la presse soit évacuée. Ses avocats confirment que Christa Pike a fini par recevoir des soins médicaux, mais ils ignorent à ce stade son état de santé. Le gouverneur du Tennessee vient pour sa part de sursoir à l'ensemble des exécutions initialement prévues d'ici à la fin de l'année. Il demande une enquête complète et indépendante. Vincent Sourio, Washington RFI.
2: Et les avocats de Christa Pike qui évoquent notamment des difficultés d'accès accès aux veines et un produit d'injection dégradé. Il dénonce un protocole qui demeure enveloppé de secrets alors que les autorités pénitentiaires du Tennessee gardent pour l'instant le silence.
0: En Afrique du Sud, la colère qui continue de s'exprimer face à la série de féminicides à l'est de Johannesburg.
2: C'est 11 corps de femmes retrouvées depuis la mi-juillet dans le même secteur sans que la police n'ait pour l'instant établi le moindre mobile. Le scandale a poussé Cyril Ramaphosa à s'exprimer mardi pour promettre notamment un audit des affaires non traitées par la justice, accompagné d'un plan d'ici 3 mois pour les faire avancer. Pas de quoi convaincre les associations qui pointent du doigt notamment la responsabilité de la police et appellent à une réforme en profondeur du système judiciaire. Claire Bargelès.
5: Le parquet sud-africain obtient chaque année de très bons taux de condamnation pour les cas de violences sexuelles et de féminicides qui arrivent jusqu'au jugement. Sauf que beaucoup sont abandonnés en route, et notamment à cause de blocages du côté de la police. La juriste Brenda Madumise-Pajimo est directrice de l'organisation Wise for Africa.
6: They're doing it manually. Les dossiers sont remplis à la main et beaucoup d'entre eux disparaissent car il n'y a pas de système pour suivre à la trace les procédures enregistrées. Et il y a des échanges de pots de vin. Lorsqu'un dossier n'est plus disponible au niveau d'un poste de police, eh bien il n'y a plus d'enquête. De plus, le président sait très bien que le grand retard accumulé dans le traitement des échantillons ADN est un obstacle majeur pour obtenir justice, en particulier pour les victimes de viols.
5: Et pour les dossiers qui sont ensuite transmis aux tribunaux, il faut s'armer d'une extrême patience, selon Naledi Kouali, directrice adjointe de Lawyers Against Abuse, une ONG qui accompagne les victimes dans leur démarche.
7: Ce que nous disent nos clientes et ce qu'on constate au fil des années, c'est qu'il faut s'attendre parfois à des reports vraiment très longs. Nous avons eu par le passé des affaires qui ont duré jusqu'à 9 ans. Ça peut être dû à différents facteurs, le changement du juge qui préside l'audience, un changement de procureur ou encore le transfert vers une autre cour. On constate qu'en moyenne, les plaignantes parviennent à rester engagées dans la procédure pendant environ 2 à 3 ans.
5: Enfin, nombre de victimes renoncent même dès le début à porter plainte auprès de la police de peur d'être stigmatisée. Claire Bargelès, Johannesburg, RFI.
2: Les violences sexistes et sexuelles au cœur aujourd'hui par ailleurs des débats de l'Assemblée nationale en France. La loi intégrale sur le sujet, censée répondre aux failles révélées par plusieurs scandales, a été approuvée hier en commission malgré l'abstention du Rassemblement national. Le texte fleuve doit couvrir toute la chaîne des violences, du repérage à la réparation. Mais certaines associations dénoncent une loi qui ne met pas assez l'accent sur la prévention, alors que plusieurs députés s'inquiètent, eux, du manque de moyens pour la faire appliquer.
0: Et la question des moyens de l'État tout entier posée aujourd'hui par le gouvernement.
2: Sous la pression des marchés et de l'opposition, Sébastien Lecornu présentera tout à l'heure son projet de budget pour l'année 2027. Un budget de redressement face à une réalité qui nous rattrape, dit le Premier ministre. Une dette publique à son plus haut niveau depuis 1946, à 119% du PIB, la France obligée d'emprunter à des taux d'intérêt de plus en plus élevés. Sébastien Lecornu veut effectuer 54 milliards d'euros d'économies avec des efforts de plus de 5 milliards d'euros demandés par exemple aux collectivités et une mise à contribution des retraités à hauteur de 5 milliards et demi d'euros.
0: La France où les lycéens maintiennent leur mobilisation.
2: Pour dénoncer le manque de moyens, le non-remplacement des enseignants, l'insalubrité de leurs établissements, 356 lycées étaient bloqués hier et les syndicats à l'origine de la mobilisation annoncent un acte 2 aujourd'hui. Bonjour Baptiste Coulon.
8: Bonjour à tous.
2: En direct avec nous de Saint-Denis, dans le nord de Paris, vous êtes devant l'entrée d'une université, Baptiste, puisque les étudiants rejoignent cette fois la mobilisation des lycéens.
8: Oui, vous en parliez, Julien, c'est tout le sens de la conférence de presse donnée hier par les syndicats lycéens et étudiants, un acte 2 pour faire valoir des revendications communes. Appel entendu ce matin par les étudiants de l'université Paris 8, environ 200 d'entre eux rassemblés devant l'entrée bloquée de leur établissement. Quelques-uns qui préparaient encore tout à l'heure des pancartes dont les slogans font écho aux demandes lycéennes. Même cause, même combat, voilà ce que me disait tout à l'heure Paul, étudiant en géopolitique, il est en quatrième année.
9: On a des lycées qui sont délabrés avec des rats et on connaît ça aussi à Paris 8. On a des fuites dans la BU, parfois elles ferment parce qu'il n'y a pas de chauffage, parfois parce qu'il n'y a pas de clim. On a des bâtiments qui ne sont pas isolés, où il fait trop froid, il fait trop chaud. Donc on a vraiment une situation similaire, donc c'est pour ça qu'on peut les rejoindre.
8: Paul se mobilise aussi pour soutenir les lycéens victimes de la répression policière, dit-il. Plusieurs d'entre eux ont en effet été blessés ces derniers jours. 3 enquêtes de l'IGPN, la police des polices, ont été ouvertes, disait hier le ministre de l'Intérieur. Alors autour des lycées ce matin, c'est plutôt la précaution qui domine. Un proviseur a par exemple préféré fermer le sien pour éviter tout rassemblement. Conséquence, quelques lycéens ont rejoint les étudiants de Paris 8, de l'université Paris 8, qui manifestent ce matin.
2: Merci Baptiste Coulon. Et face à la colère des jeunes, le gouvernement qui promet une plateforme de concertation tout en continuant de dénoncer les violences. Le ministère de l'Intérieur fait état de 625 interpellations pour la seule journée d'hier.
0: Il était très critiqué par les associations de défense des droits humains, l'accord franco-britannique d'échange de migrants remisé au placard.
2: On l'appelait l'accord 1 pour 1, conclu à l'été 2025. Il prévoyait le renvoi en France de migrants arrivés illégalement en Angleterre en échange de l'accueil dans un cadre légal. D'autres migrants se trouvant dans l'Hexagone. C'est le Royaume-Uni qui a annoncé hier la fin du dispositif dont la phase de test expirait aujourd'hui. Bonjour Marie Cazadebé.
10: Bonjour.
2: Ce système d'échange était inédit et il n'a jamais vraiment marché.
10: Oui, en tout cas, il n'a pas atteint son objectif, dissuader les migrants de franchir illégalement la Manche, cette mer frontière entre la France et la Grande-Bretagne, en ajoutant au risque de la traversée celui de l'expulsion à l'arrivée en Angleterre. Longtemps, les Britanniques ont tenté de convaincre leurs voisins d'accepter le principe. En juillet 2025, l'ancien Premier ministre britannique, très anti-immigration, Keir Starmer, y parvient. C'est Bruno Retailleau qui est alors ministre de l'Intérieur en France. Les deux pays se donnent un an et demi pour expérimenter ce système. Et voilà ce qu'en disait l'ambassadeur de France chargé des migrations en février dernier. Cyril Baumgartner était entendu par une commission d'enquête parlementaire sur la gestion de la frontière.
11: De façon totalement neutre, objectif, je pense qu'un indicateur qui sera nécessairement pertinent, c'est celui des tentatives de traversée irrégulière. Un indicateur qui, évidemment, du point de vue humain primordial, c'est celui des disparitions en mer. L'an dernier, c'était 31. Un élément positif malgré tout, c'est qu'en comparaison avec l'année précédente, la réduction est notable.
2: La période d'expérimentation devait donc s'achever ce jeudi. Marie, quel est son bilan en matière de chiffres ?
10: Alors pour les traversées clandestines, les autorités britanniques en ont recensé 50 000 en 2025, près de 17 000 sur les 6 premiers mois de l'année 2026. Des chiffres qui ne cessent donc d'augmenter malgré tout depuis 3 ans. Côté britannique, le gouvernement travailliste qui présentait comme révolutionnaire cet accord a tenté ces derniers mois d'obtenir sa poursuite. Mais la ministre de l'Intérieur a reconnu elle-même des écueils. Shabana Mahmoud était interrogée par des parlementaires britanniques il y a 2 semaines.
12: Cela ne va pas sans poser de défis, évidemment. Les chiffres restent relativement modestes. Il y a de nombreux obstacles opérationnels pour pouvoir augmenter le nombre d'éloignements effectifs chaque semaine, notamment en raison du système français. Une tâche complexe aussi pour nous.
10: Près de 1400 personnes ont ainsi été transférées de Grande-Bretagne vers la France pour un objectif initial de 2600 échanges au moins. Shabana Mahmoud a été forcée de reconnaître aussi que ce projet pilote a coûté plus cher que prévu, plus de 65 000 euros par retour. Selon le journal britannique The Guardian, près de 50 migrants renvoyés par la Grande-Bretagne en France ont traversé à nouveau la Manche. Dans un communiqué, le ministère britannique de l'Intérieur a précisé tout de même que les deux pays continuaient de travailler ensemble pour lutter contre cette immigration clandestine.
2: Marie Cazadebé pour notre dossier du jour. Merci beaucoup.
0: Et puis, Julien, leur disparition est déjà annoncée depuis des années. La Suisse doit publier aujourd'hui son rapport annuel sur l'état de ses glaciers.
2: Et l'été caniculaire ne va pas faire mentir les prévisions des scientifiques sous l'effet du réchauffement climatique causé par l'activité humaine. Les glaciers des Alpes fondent à vitesse grand V. Ils ont encore lâché 5% de leur masse rien que cette année, selon l'Académie des sciences naturelles, 20% en tout depuis 5 ans. Le retrait est visible en un coup d'œil, comme l'a constaté Jérémy Lanche.
13: Le glacier du Cérouge dans les Alpes vaudoises fait peine à voir en ce début d'automne. L'eau de fonte qui s'écoule à sa surface est presque aussi visible que la glace. Mathias Huss a du mal à reconnaître le paysage.
14: C'est clairement un glacier qui est en train de mourir. Il n'y avait pas de glace nouvelle qui s'est formée depuis qu'on a commencé à mesurer là, il y a presque 20 ans. Mais ça va durer encore peut-être 15 ans jusqu'il a complètement disparu.
13: Le directeur du réseau de suivi national des glaciers est venu replacer une balise. Elle non plus n'a pas supporté la canicule.
14: Fin juillet, elle était tout dans la glace. Et maintenant, elle sortait de 3 mètres. Ça veut dire seulement en août et en septembre, il y avait 3 mètres de fonte à cet endroit-là. Et ça, c'est énorme.
13: Et il n'y a pas que la chaleur. L'hiver a été particulièrement sec aussi. Sans couverture neigeuse, la fonte est encore plus importante.
14: Les glaciers ont perdu plus que 2000 milliards de litres. Ça correspond à 4 fois la consommation annuelle des ménages suisses.
13: La fonte massive des quelques 1300 glaciers que compte la Suisse contribue paradoxalement à atténuer les effets de la sécheresse. Mais c'est mathématique. Plus ils rétrécissent et plus les quantités d'eau rejetées en été diminuent. Jérémy Lanche, RFI, sur le glacier du Cérouge au Diableret.
2: RFI de retour à Paris, il est 9h15.
0: Et c'était le grand journal de la matinée avec Julien.
15: Un œil à la météo du jour avec, pour ce jeudi, de la pluie au programme, des averses faibles qui traversent la Lozère du nord au sud. Dans l'après-midi, quelques éclaircies sont à prévoir, demande jusqu'au Cosmégen. Côté température, il fait dans l'après-midi 16 degrés à Langogne, 18 à Marvejols et 20 degrés pour Florac. Un temps sec est attendu pour demain. 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
1: Bonjour à tous, bienvenue dans vos informations locales de ce jeudi 1er octobre avec au sommaire aujourd'hui une journée consacrée à l'autisme à Chirac, la pédopsychiatrie en crise en Lozère, les lycéens de Chaptal qui ont rejoint le mouvement national de blocage des lycées et le salon de la couture qui fête ses 10 ans dès demain à Mende. On ouvre ce journal à Chirac où le Claude Uni organise aujourd'hui une journée sur l'autisme et les troubles du neurodéveloppement. Au programme, une intervention de la professeure Bernadette Roger, spécialiste de l'autisme, sur l'évolution des connaissances et des pratiques. Une table ronde sur les innovations au service des personnes autistes avec des professionnels du territoire. Et une visite de chantier de l'unité de la masse d'Entraigues qui est possible à 15h. Toujours dans le domaine de la santé, on part à l'hôpital François Tosquelles où il n'y a plus aucun pédopsychiatre. L'établissement traverse une crise grave avec des conséquences directes sur la prise en charge des patients et sur les conditions de travail. Ses salariés se sont mobilisés ce mardi lors de la journée nationale de l'intersyndicale. Christelle Courbassier, psychologue à l'hôpital depuis 20 ans et représentante CGT, nous en dit plus.
2: La situation aujourd'hui, elle est inédite hein, parce que on se retrouve avec trois pédopsychiatres qui sont partis. On n'a plus qu'un tout petit temps pour la filière adolescent d'une matinée par semaine, parce que la filière adolescent, c'est quand même un CMP, un hôpital de jour, une hospitalisation à temps complet qui a fermé, du coup, faute de médecin. Donc on n'a plus de lit pour les adolescents sur la Lozère. Conséquence, on ne peut plus accueillir des adolescents la nuit, des ados en crise. Et on travaille en mode dégradé. Au niveau des adolescents, mais comme des enfants, la file active, elle ne cesse d'augmenter hein, chaque année. Pour les adolescents particulièrement, de façon exponentielle hein, depuis 2020-2021. On peut les accueillir, parce que les équipes sont toujours là. Mais on ne peut pas leur proposer des soins de qualité comme auparavant. Les ados qui sont en crise, qui ont besoin d'être hospitalisés, qui ont besoin d'un temps d'évaluation, d'observation, d'être un peu séparés de la famille, on ne peut plus les accueillir. Donc ils vont en pédiatrie, s'ils ont vraiment besoin, à l'UAPP, s'ils ont plus de 16 ans, c'est-à-dire avec des adultes, ce qui n'est pas non plus du tout satisfaisant. Les hôpitaux de jour enfants ne peuvent plus fonctionner en hôpital de jour. Donc ils accueillent les enfants, mais là aussi sur des temps réduits.
1: Lisa Langlais, infirmière et représentante CGT, souligne tout de même que le problème dépasse la Lozère.
3: National en fait aussi hein, de pédopsychiatres, il y en a très très peu, je crois qu'il y en a 600 en tout en France, donc un départ en engendrant un deuxième, la dernière n'ayant pas envie d'avoir toute la pédopsychiatrie du département pour elle seule, le choix se comprend aussi quoi, voilà. Et le recrutement est d'autant plus difficile aussi pour ces raisons là parce que ça veut dire recruter quelqu'un qui va se retrouver avec une charge de travail démentielle, voilà. On ne peut pas faire à leur place, hein, mais c'est des sollicitations auxquelles il faut répondre. Et ça veut dire aussi harceler les médecins parfois pour avoir des réponses, des prescriptions. Ça veut dire les solliciter de toutes parts. Enfin, quand il y a un médecin, il assure les urgences, le service, plus du CMP, plus de la télémédecine. Enfin, ça veut dire qu'il s'éparpille, donc ça veut dire qu'il faut être vigilant à tout ce que lui ne voit pas. On voulait que la population se rende compte du manque, parce que tout le monde peut être amené à avoir besoin de soins en santé mentale. Hein. C'était la première cause nationale. On n'a rien vu de changé pour ce qui concerne l'hôpital public, au contraire. Hein. Donc voilà, on voulait attirer l'œil là-dessus. Ça a toujours été la dernière roue du carrosse, la psychiatrie. Et psychiatrie publique, en plus, voilà. Peut-être que les gens ne se sentent pas concernés jusqu'au jour où ils ont besoin, en fait.
1: Et l'hôpital François Tosquelles est le seul service public de psychiatrie du département. Une réorganisation maintient le personnel jusqu'en décembre, mais rien n'est prévu au-delà. La direction dit chercher activement des médecins. Autre mobilisation hier, le lycée Chaptal de Mende a rejoint le mouvement national de blocus. Dans cet établissement rural, les élèves ont fermé une porte, laissé l'autre ouverte et distribué des tracts aux automobilistes. Ils réclament plus d'attention pour la santé mentale des jeunes et dénoncent les coupes budgétaires. Écoutons Agathe, l'une des manifestantes.
4: C'est important pour nous de représenter la jeunesse rurale parce qu'on a aussi des revendications, on est capable de les porter. Nos revendications, c'est surtout par rapport à la santé mentale des jeunes, les coupes budgétaires, la loi anti-téléphone dans les lycées, l'interdiction des réseaux moins de 15 ans qui ne répond pas vraiment aux problématiques de harcèlement et d'addiction au portable, parce que pour nous, ça ne devrait pas passer par la prohibition, mais par la sensibilisation en fait et un réel accompagnement. Là, c'est pas concret. Ça enlèvera pas la solitude des jeunes qui se sont fait harceler face à leur téléphone, comme ça enlèvera la solitude des jeunes qui se familiarisent au monde extérieur par les réseaux sociaux. C'est aussi en solidarité aux professeurs qui revendiquent les coupes budgétaires, leurs conditions de travail. Nous, personnellement, on est un lycée assez bien entretenu, mais quand on voit les locaux en Île-de-France, c'est complètement révoltant, quoi.
1: Et les lycéens envisageaient de tenir une assemblée générale en soirée pour décider de la suite du mouvement. Place à un rendez-vous plus léger maintenant à Mende. Les Aiguilles s'activent depuis 10 ans. Les rencontres de la couture et du fait main ouvrent demain pour leur 10e édition. Nouveauté cette année, 3 jours au lieu de 2, un nouveau site Place du Foirail, du théâtre et de Tombola. Thérèse, membre du conseil d'administration de l'association Fait Main, nous explique ce qui change.
5: C'était le but de bien marquer cette 10e édition et donc nous avons changé de lieu. On est plus en centre-ville sur la place du Foirail. Donc nous avons pris la tâche d'une compagnie théâtrale pour avoir 2 pièces de théâtre sur le week-end. Nous allons avoir plus d'exposants, plus de temps, puisqu'en fait le salon commencera le vendredi après-midi pour se finir le dimanche en fin d'après-midi. Et nous allons avoir aussi une conférence donnée par les ateliers Tufféry dimanche. Si on les invitait pas eux, je ne sais pas qui est-ce qu'on aurait pu inviter pour fêter les 10 ans. C'est l'entreprise emblématique textile du département.
1: Outre l'invité d'honneur, l'atelier Tufféry, le salon réunit aussi une 60aine d'exposants, dont beaucoup sont introuvables en boutique. Sophie, bénévole et également organisatrice, nous explique pourquoi certains visiteurs viennent de loin.
6: Oui, en général, les gens sont prêts à faire pas mal de kilomètres pour aller dans des salons s'ils sont bien cotés, entre guillemets. Vous avez vraiment des produits que vous ne trouverez pas, même à la mercerie du coin, parce que c'est souvent les créateurs qui viennent aussi au salon, donc ils proposent leurs propres œuvres, et le seul moyen de les avoir, c'est d'aller sur Internet, et vous ne les voyez pas. Donc oui, il y a des gens qui font beaucoup de kilomètres. En fait, le salon est divisé en plusieurs parties, et à la Halle Saint-Jean, vous aurez autant des producteurs, c'est-à-dire des matières premières, des tissus même créés par des gens, hein. Ça peut être aussi des créateurs de tissus, des merceries, etc., que des créateurs qui vont vendre des produits totalement finis. On a aussi 3 artistes textiles qui vont nous présenter qui vont faire une petite mini-exposition. C'est absolument sublimissime à voir, ça inspire, etc. Sous la bibliothèque, il y a les 4 salles que les Mandois connaissent bien. Là, on a fait venir tous les créateurs du coin, les gens qui créent dans leur petit grenier, enfin, qui commencent leur start-up, entre guillemets, et qui vont venir exposer et vendre leurs produits finis cette fois-ci. À l'espace événement, vous achetez vos tissus, vos produits. Sous la bibliothèque, vous avez vos petits cadeaux de Noël tout faits. Et même en entirure, on a une petite part avec les puces de couturière. Voilà, toujours chaque année, on y tient les petites puces de couturière avec quelques personnes qui viennent vendre un peu leur fin du tiroir.
1: Rendez-vous donc de demain à dimanche, place du Foirail. Demain, c'est de 13h à 19h, samedi de 10h à 19h et dimanche de 10h à 17h. L'entrée est gratuite. Et pour finir, 3 idées de sortie ce soir dans l'ordre. D'abord, de 17h à 19h, c'est la rentrée du Café Philo de la médiathèque de la communauté de communes du Gévaudan, où Agnès Hervé anime la discussion ouverte à tous les curieux. À 18h, à la salle Jean Jaurès de Mende, l'Observatoire de la laïcité de la Lozère propose une conférence « En finir avec les idées fausses sur la laïcité ». Elle sera animée par Nicolas Cadenne, ancien rapporteur général de l'Observatoire national de la laïcité. Enfin, à 19h, c'est la soirée Barbecue Install sur l'exploitation de Kilian Cosse à Chauvet, commune de Mont-de-Rondon. Elle est organisée par le Point Accueil Installation et les jeunes agriculteurs de Lozère.

0: 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Bonjour à toutes et à tous, chers auditeurs, chères auditrices, et bienvenue dans la minute du CDAD. Et aujourd'hui, je me retrouve dans une salle d'audience, justement, vous l'entendez peut-être à l'écho, avec Muriel Fabreguette, coordinatrice et juriste du CDAD. Bonjour Muriel.
1: Bonjour.
0: Et on est ensemble aujourd'hui pour présenter une action, en tout cas un événement qui aura lieu le 9 octobre prochain. Ça sera la nuit du droit de 19h30 à 22h. Une nuit du droit un peu particulière sur un thème qu'on voit revenir depuis plusieurs mois, plusieurs années, beaucoup dans la société. On peut en parler. Ce sera quoi le thème cette année de la nuit du droit ?
1: Oui, alors cette année, effectivement, le thème, c'est l'IA, l'intelligence artificielle, mais plus précisément dans la justice. L'idée, c'est de pouvoir faire un constat entre la réalité, mais également les risques et les illusions. Sachant que la nuit du droit, vous le savez, pour le CDAD, ce n'est pas nouveau. Beaucoup connaissent cette action et généralement, en plus, elle est très prisée.
0: Peut-être sur l'IA, c'est quoi ? Ça va être, comme vous l'avez dit, autant les risques de l'IA en tant que potentiellement victime de l'IA, ou est-ce que c'est aussi peut-être même l'IA utilisée dans le système juridique ? Enfin voilà, c'est quoi à peu près, on parle de table ronde, de conférence, qu'est-ce qu'on va un peu entendre sans tout dévoiler ? Parce qu'on l'a dit, les gens attendent et on ne va pas tout dire avant le jour J.
1: Tout à fait. Alors effectivement, vous le savez, le CDAD œuvre pour l'accès aux droits pour toute personne. Donc forcément, notre thème de cette année, c'est l'IA au sein de la justice. On ne va pas être sur de l'IA de manière générale. On va essayer d'être axé vraiment au sein de la justice. Quelle est son utilisation, qu'elle soit bénéfique ou les risques, justement, et les possibles dérives, mais aussi, du coup, pour tout justiciable, quelle peut être l'utilisation pour le tout venant, on va dire, au niveau de l'IA.
0: Et pour ça, on aura quelques intervenants de grande qualité qui viennent d'un peu loin faire de la route pour nous présenter leur domaine de compétences. Amande, justement, on peut un peu présenter les intervenants, intervenantes.
1: Oui, alors tout à fait. Vous avez le responsable de la gestion informatique de la Cour d'appel de Nîmes, ainsi que le chef d'antenne du département de l'informatique et des télécommunications de Toulouse. Voilà, deux intervenants très compétents sur ces thématiques qui viennent exprès pour la soirée pour vous parler, définir et justement pouvoir vous présenter toutes les utilisations de l'IA au sein de la justice.
0: Donc ça, c'est pour la première partie de soirée, pour donc cette nuit du droit du 9 octobre prochain. Mais il y a aussi des fois un peu le côté convivial, en tout cas ludique aussi, dans ces journées du droit qui sont nuit du droit, qui sont accessibles à tout le monde. Et justement, vous proposez dans la seconde partie un jeu.
1: Oui, tout à fait. Alors cette année, je sais que certains vont être déçus, hein, ce n'est pas un procès fictif. J'en suis désolée, on essaye d'alterner un petit peu les actions. Mais pour essayer de rendre ça un peu plus vivant et interactif, effectivement, on va vous proposer un jeu interactif sous forme de vidéos et de quiz pour que justement vous arriviez ou pas à différencier ce qui relève de l'IA et ce qui ne relève pas de l'IA. L'idée, c'est de pouvoir vous donner des billes un petit peu et de savoir où se situe votre curseur pour arriver à déceler l'IA, justement.
0: Ça, c'est pour le programme. Peut-être, dernière petite question avant de parler un peu des infos pratiques, mais qui peut venir, voilà, comment on s'inscrit, est-ce que c'est accessible à tout le monde ?
1: Oui, là, tout le monde peut venir y assister. C'est gratuit. Sur inscription, vous pouvez vous inscrire par mail à cdad-lozere@justice.fr ou par téléphone sur notre portable au 07 87 38 43 40. Voilà, ouvert à tous, y compris mineurs. Cette année, on n'a pas de particularité sur majeur-mineur, aux professionnels ou aux particuliers.
0: Muriel Fabreguette, merci d'avoir répondu à nos questions. Vous êtes coordinatrice et juriste pour le CDAD. C'était la minute du CDAD. Si peut-être pour terminer, on ne l'a même pas dit, mais on peut rappeler où ça se trouve. Mais comme à son habitude, ça sera là, en tout cas encore une fois cette année, à la salle Urbain 5 à Mende pour cette nuit du droit portée sur l'IA dans le monde juridique. Merci Muriel.
1: Merci à vous et à bientôt.
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0: Merci de rester avec nous à l'écoute de RFI. Il est midi à Paris, 10h en temps universel. Le journal, c'est tout de suite avec vous, Karine Bellicha. Karine, bonjour.
1: Bonjour Caroline, bonjour à tous. À la une, pour les autorités israéliennes, il n'y a pas de doute, il s'agit d'une tentative d'attentat terroriste djihadiste qui a forcé un avion avec plus de 170 passagers à son bord à atterrir d'urgence en Arabie Saoudite après une violente altercation au sein même du cockpit. Ni Riyad ni la compagnie aérienne ne confirment pour le moment la version israélienne. Le trafic pétrolier par le détroit d'Ormuz a fortement repris, se rapprochant progressivement de son niveau d'avant-guerre. Mais cela ne suffit pas à faire baisser fortement le prix du pétrole. Les explications de Pierre-Olivier dans un instant. Du foot pour finir ce journal avec des jeunes bleus décomplexés qui ont brillé face à la Belgique. Zinedine Zidane pourrait bien leur faire de nouveau confiance pour un France-Italie demain. Ce sera au Stade de France. La compagnie émirienne Fly Dubai suspend ses vols avec Israël après l'incident survenu hier entre Dubaï et Tel Aviv, le temps de mener une enquête après l'incident qui a forcé l'un de ses appareils et ses 174 passagers à atterrir en urgence en Arabie Saoudite. Le scénario commence à se dessiner, même s'il reste des zones d'ombre. Un des pilotes a poignardé son coéquipier. L'avion a perdu de l'altitude et les passagers sont intervenus pour maîtriser l'assaillant. Israël évoque une tentative d'attaque djihadiste, mais ni la compagnie aérienne ni Riyad n'ont jusque-là confirmé. La très grande majorité des passagers sont israéliens. Ils sont désormais rapatriés. Frédéric Misselin était à l'aéroport de Ben Gurion à leur arrivée.
2: Je n'arrive pas à croire qu'on soit rentré. C'est le cauchemar d'une vie.
3: Ron est soulagé, mais encore très choqué. Comme les autres rapatriés israéliens, il raconte les turbulences, la peur que l'avion s'écrase, la découverte du pilote poignardé. Eran est venu à l'aéroport accueillir sa sœur et son beau-frère de retour de Dubaï.
4: C'était l'un de ceux qui ont aidé à maîtriser le copilote. On a vu, tu sais, des extraits vidéo où on l'aperçoit. Le gars avec du sang, c'est lui, c'est Asaf. On le considère comme un héros. Oui, l'un des héros.
3: Malgré ses blessures, le pilote poignardé a réussi à ouvrir la porte du cockpit. Un dentiste a arrêté l'hémorragie. Et Yaniv Ayoun a maîtrisé l'assaillant. Et Viatal, un des passagers, raconte.
5: Ce type est entré dans la cabine et il a écarté le terroriste qui essayait de détruire les commandes de l'avion pour le faire s'écraser. Donc il l'a poussé et il a tiré sur le manche parce que l'appareil était en train de piquer, de dégringoler. Oui, il nous a sauvés.
3: Benjamin Netanyahou est venu à l'aéroport accueillir les rescapés. Le Premier ministre affirme que l'auteur de l'attaque voulait que l'avion s'écrase. Frédéric Misselin, Tel Aviv, RFI.
1: Une explosion dans un gazoduc en Syrie, près de l'une des principales centrales électriques du pays, dans la Ghouta orientale, près de Damas. Deux jours après le sabotage d'un gazoduc dans l'est syrien, trois stations électriques sont hors service et les stations de pompage et de purification de l'eau potable sont touchées. Toujours pas de déblocage de la situation à Hormuz. Selon la chaîne Al Jazeera, l'Iran affirme avoir reçu une réponse américaine à son offre de réouverture du détroit. Mais dans ce bras de fer, Téhéran semble perdre un atout majeur. Le pétrole transite en effet à nouveau par Hormuz et se rapproche de son niveau d'avant-guerre. C'est ce qu'affirment plusieurs cabinets qui analysent les mouvements des pétroliers. Ces derniers jours, près de 13 millions de barils seraient sortis quotidiennement d'Hormuz. C'est seulement 1 million de moins qu'avant le blocage du détroit par l'Iran. Une reprise qui ne signifie pas pour autant, Pierre-Olivier, la baisse du prix du baril.
6: Il y a d'abord l'état des stocks mondiaux de pétrole. Très sollicité depuis 7 mois et le blocage du détroit d'Hormuz, ces réserves doivent être reconstituées, ce qui va prendre du temps et maintenir la demande mondiale de brut sous tension. Mais ce n'est pas tout. Les capacités de raffinage dans les pays du Golfe ont été fortement endommagées pendant la guerre. Les raffineries du monde entier tournent donc à plein régime pour essayer de compenser. Mais malgré tout, essence et surtout diesel arrivent au ralenti sur les marchés. Autre problème, même si les grandes banques et les analystes s'accordent à dire que le brut transite à nouveau par Hormuz, difficile de savoir précisément le volume qui en sort chaque jour. Des quantités fluctuantes qui ne sont pas de nature à rassurer les investisseurs sur le long terme. Enfin, c'est en partie grâce à l'appui de la marine américaine que des pétroliers peuvent sortir du détroit d'Ormuz sans être visés par l'Iran. Une assistance extrêmement coûteuse qui pourrait être interrompue à tout moment par les États-Unis et congestionner à nouveau le détroit d'Ormuz.
1: Un important pont de Kiev a été frappé par deux drones russes. C'est le maire de la capitale ukrainienne qui l'annonce. Donald Trump n'en a pas fini avec Jerome Powell. Le président américain relance ses attaques contre l'ancien patron de la Fed, la Réserve fédérale, l'accusant une nouvelle fois de corruption et d'incompétence. Pourtant, Agnieszka Kumor, bonjour.
7: Bonjour.
1: Jerome Powell vient d'être blanchi par l'inspection générale de la Banque centrale américaine qui ne trouve pas de motif raisonnable justifiant des poursuites pénales.
7: C'est un projet de rénovation et d'agrandissement du siège de la Fed à Washington, toujours en cours, qui est la cible des attaques à répétition du président américain. Son coût est passé de 1,3 à 2,4 milliards de dollars, précisément à cause de la flambée des coûts de construction. Pas de fautes administratives concernant ce projet, quelques lacunes toutefois dans sa gestion, conclut le gendarme de la Fed dans son rapport. C'est Jerome Powell, devenu bête noire du président, qui avait lui-même saisi l'inspection générale en juillet 2025. On le sait, Donald Trump veut des taux d'intérêt plus bas pour stimuler la croissance. Powell s'y opposait, raison pour laquelle le président a mis en cause sa probité, suggérant une fraude derrière cette envolée des coûts. Résultat, la procureure nommée par le président a fini par clore l'enquête. L'inspection générale a blanchi Powell, mais Donald Trump continue ses attaques. Powell, quant à lui, siège toujours à la Fed en tant que simple gouverneur.
1: Agnieszka Kumor, la mise à mort d'une condamnée a échoué aux États-Unis. La Cour suprême avait finalement autorisé son exécution. Au Tennessee, Krista Pike a survécu à deux injections censées la tuer, demandant même à des responsables de la prison si elle était censée se sentir comme ça. Cette femme de 50 ans a été transférée à l'hôpital, mais on ignore dans quel état elle se trouve. Condamnée pour meurtre dans les années 90, elle devait être la première femme exécutée depuis plus de deux siècles dans cet état du Sud, l'un de ceux, une vingtaine aux États-Unis, où la peine capitale est encore en vigueur. Les étudiants ont rejoint les lycéens en France dans leur mouvement de blocage, des blocages qui se multiplient pour réclamer des remplacements de professeurs et davantage de moyens. En plus des lycées, plus de 300 sont mobilisés. Une trentaine de campus sont désormais bloqués, dont à Paris, Strasbourg, Marseille et Lyon. À Nantes, dans l'ouest de la France, le hall d'un lycée a été détruit par un incendie volontaire lors d'un blocage de l'établissement. Du football à présent, la période de matchs internationaux se poursuit et la France prépare son troisième match de Ligue des Nations face à l'Italie demain au Stade de France. Après une victoire en Turquie, les Bleus, pourtant largement rajeunis et inexpérimentés, se sont imposés 1-0 à Bruxelles après une prestation convaincante. Parmi eux, les nouveaux visages appelés par Zinedine Zidane ont brillé et après quelques jours d'aventure commune, Cédric De Oliveira, ils s'épanouissent déjà dans le projet du nouveau sélectionneur.
8: En prenant ses fonctions, Zinedine Zidane avait promis du changement. Mais face à la Belgique lundi, on ne s'attendait pas à voir quatre joueurs fêter leur première titularisation en bleu en même temps. Esteban Lepaule, Jérémy Jacquet, Lucas Dacuna et Andy Diouf, des néophytes qui ont plutôt assuré selon leur sélectionneur.
9: Pas du tout surpris, par contre très très beau. Dans la position, c'est une première sélection pour eux, donc jouer comme ça, de la façon dont ils l'ont fait, je suis très content pour eux, tout simplement. C'était peut-être pas évident, mais eux, ils ont très montré qu'il n'y avait pas de souci, qu'on pouvait leur faire confiance.
8: À Bruxelles, les jeunes bleus décomplexés ont épaté, à l'image de Lucas Dacuna qui à 25 ans découvre les bleus après un parcours mouvementé. Installé au milieu de terrain devant la défense, il a rayonné et son coéquipier Manu Koné s'en félicite.
10: Ouais, c'est vrai que Lucas, je l'ai connu en équipe des Français de jeunes. Ça fait plaisir de le voir à ce niveau-là. Pour moi, il mérite totalement. Ça fait plaisir et par rapport à la concurrence, pour moi c'est une concurrence saine, tout le monde est important.
8: Malgré leur inexpérience, Dacuna ou encore le roc Jérémy Jacquet en défense postule clairement à une place de titulaire contre l'Italie. Pour confirmer davantage que depuis son arrivée, Zidane a totalement rebattu les cartes.
1: France-Italie se sera donc demain au Stade de France à partir de 18h45, temps universel. Mais tout de suite, c'est 8 milliards de voisins avec vous, Lucie Bouteloup. Bonjour Lucie.
11: Oui, bonjour Karen Velicha.
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1: Bonjour à tous, bienvenue dans vos informations locales de ce jeudi 1er octobre avec au sommaire aujourd'hui une journée consacrée à l'autisme à Chirac, la pédopsychiatrie en crise en Lozère, les lycéens de Chaptal qui ont rejoint le mouvement national de blocage des lycées et le salon de la couture qui fête ses 10 ans dès demain à Mende. On ouvre ce journal à Chirac où le Claude Uni organise aujourd'hui une journée sur l'autisme et les troubles du neurodéveloppement. Au programme, une intervention de la professeure Bernadette Roger, spécialiste de l'autisme, sur l'évolution des connaissances et des pratiques. Une table ronde sur les innovations au service des personnes autistes avec des professionnels du territoire. Et une visite de chantier de l'unité de la masse d'Entraigues qui est possible à 15h. Toujours dans le domaine de la santé, on part à l'hôpital François Tosquelles où il n'y a plus aucun pédopsychiatre. L'établissement traverse une crise grave avec des conséquences directes sur la prise en charge des patients et sur les conditions de travail. Ses salariés se sont mobilisés ce mardi lors de la journée nationale de l'intersyndicale. Christelle Courbassier, psychologue à l'hôpital depuis 20 ans et représentante CGT, nous en dit plus.
2: La situation aujourd'hui, elle est inédite, hein, parce que on se retrouve avec trois pédopsychiatres qui sont partis. On n'a plus qu'un tout petit temps pour la filière adolescente d'une matinée par semaine, parce que la filière adolescente, c'est quand même un CMP, un hôpital de jour, une hospitalisation à temps complet qui a fermé, du coup, faute de médecin. Donc on n'a plus de lit pour les adolescents sur la Lozère. Conséquence, on ne peut plus accueillir des adolescents la nuit, des ados en crise. Et on travaille en mode dégradé. Au niveau des adolescents, mais comme des enfants, la file active, elle ne cesse d'augmenter hein, chaque année. Pour les adolescents particulièrement, de façon exponentielle hein, depuis 2020-2021. On peut les accueillir, parce que les équipes sont toujours là. Mais on ne peut pas leur proposer des soins de qualité comme auparavant. Les ados qui sont en crise, qui ont besoin d'être hospitalisés, qui ont besoin d'un temps d'évaluation, d'observation, d'être un peu séparés de la famille, on ne peut plus les accueillir. Donc ils vont en pédiatrie, s'ils ont vraiment besoin, à l'UAPP s'ils ont plus de 16 ans, c'est-à-dire avec des adultes, ce qui n'est pas non plus du tout satisfaisant. Les hôpitaux de jour enfants ne peuvent plus fonctionner en hôpital de jour. Donc ils accueillent les enfants, mais là aussi sur des temps réduits.
1: Lisa Langlais, infirmière et représentante CGT, souligne tout de même que le problème dépasse la Lozère.
3: National en fait aussi hein, de pédopsychiatres, il y en a très très peu, je crois qu'il y en a 600 en tout en France, donc un départ en engendrant un deuxième, la dernière n'ayant pas envie d'avoir toute la pédopsychiatrie du département pour elle seule, le choix se comprend aussi quoi, voilà. Et le recrutement est d'autant plus difficile aussi pour ces raisons là, parce que ça veut dire recruter quelqu'un qui va se retrouver avec une charge de travail démentielle, donc voilà. On ne peut pas faire à leur place, hein, mais c'est des sollicitations auxquelles il faut répondre. Et ça veut dire aussi harceler les médecins parfois pour avoir des réponses, des prescriptions. Ça veut dire les solliciter de toutes parts. Enfin, quand il y a un médecin, il assure les urgences, le service, plus du CMP, plus de la télémédecine. Enfin, ça veut dire qu'il s'éparpille, donc ça veut dire qu'il faut être vigilant à tout ce que lui ne voit pas. On voulait que la population se rende compte du manque, parce que tout le monde peut être amené à avoir besoin de soins en santé mentale. Hein. C'était la première cause nationale. On n'a rien vu de changé pour ce qui concerne l'hôpital public, au contraire. Hein. Donc voilà, on voulait attirer l'œil là-dessus. Ça a toujours été la dernière roue du carrosse, la psychiatrie. Et psychiatrie publique, en plus, voilà. Peut-être que les gens ne se sentent pas concernés jusqu'au jour où ils ont besoin, en fait.
1: Et l'hôpital François Tosquelles est le seul service public de psychiatrie du département. Une réorganisation maintient le personnel jusqu'en décembre, mais rien n'est prévu au-delà. La direction dit chercher activement des médecins. Autre mobilisation hier, le lycée Chaptal de Mende a rejoint le mouvement national de blocus. Dans cet établissement rural, les élèves ont fermé une porte, laissé l'autre ouverte et distribué des tracts aux automobilistes. Ils réclament plus d'attention pour la santé mentale des jeunes et dénoncent les coupes budgétaires. Écoutons Agathe, l'une des manifestantes.
4: C'est important pour nous de représenter la jeunesse rurale parce qu'on a aussi des revendications, on est capable de les porter. Nos revendications, c'est surtout par rapport à la santé mentale des jeunes, les coupes budgétaires, la loi anti-téléphone dans les lycées, l'interdiction des réseaux moins de 15 ans qui ne répond pas vraiment aux problématiques de harcèlement et d'addiction au portable, parce que pour nous, ça ne devrait pas passer par la prohibition, mais par la sensibilisation, en fait, et un réel accompagnement. Là, ce n'est pas concret. Ça enlèvera pas la solitude des jeunes qui se sont fait harceler face à leur téléphone, comme ça enlèvera la solitude des jeunes qui se familiarisent au monde extérieur par les réseaux sociaux. C'est aussi en solidarité aux professeurs qui revendiquent les coupes budgétaires, leurs conditions de travail. Nous, personnellement, on est un lycée assez bien entretenu, mais quand on voit les locaux en Ile-de-France, c'est complètement révoltant, quoi.
1: Et les lycéens envisageaient de tenir une assemblée générale en soirée pour décider de la suite du mouvement. Place à un rendez-vous plus léger maintenant à Mende. Les Aiguilles s'activent depuis 10 ans. Les rencontres de la couture et du fait main ouvrent demain pour leur 10e édition. Nouveauté cette année, 3 jours au lieu de 2, un nouveau site Place du Foirail, du théâtre et de Tombola. Thérèse, membre du conseil d'administration de l'association Fait Main, nous explique ce qui change.
5: C'était le but de bien marquer cette 10e édition et donc nous avons changé de lieu. On est plus en centre-ville sur la place du Foirail. Donc nous avons pris la tâche d'une compagnie théâtrale pour avoir 2 pièces de théâtre sur le week-end. Nous allons avoir plus d'exposants, plus de temps, puisqu'en fait le salon commencera le vendredi après-midi pour se finir le dimanche en fin d'après-midi. Et nous allons avoir aussi une conférence donnée par les ateliers du Ferry dimanche. Si on ne les invitait pas eux, je ne sais pas qui est-ce qu'on aurait pu inviter pour fêter les 10 ans. C'est l'entreprise emblématique textile du département.
1: Outre l'invité d'honneur, l'atelier Tuféry, le salon réunit aussi une 60aine d'exposants, dont beaucoup sont introuvables en boutique. Sophie, bénévole et également organisatrice, nous explique pourquoi certains visiteurs viennent de loin.
6: Oui, en général, les gens sont prêts à faire pas mal de kilomètres pour aller dans des salons s'ils sont bien cotés, entre guillemets. Vous avez vraiment des produits que vous ne trouverez pas, même à la mercerie du coin, parce que c'est souvent les créateurs qui viennent aussi au salon. Donc, ils proposent leurs propres œuvres. Et le seul moyen de les avoir, c'est d'aller sur Internet et vous les voyez pas. Donc, oui, il y a des gens qui font beaucoup de kilomètres. En fait, le salon est divisé en plusieurs parties. Et à la Halle Saint-Jean, vous aurez autant des producteurs, des matières premières, des tissus, des tissus même créés par des gens, ça peut être aussi des créateurs de tissus, des merceries, etc., que des créateurs qui vont vendre des produits totalement finis. On a aussi 3 artistes textiles qui vont nous présenter qui vont faire une petite mini-exposition, c'est absolument sublimissime à voir, à s'inspirer, etc. Sous la bibliothèque, il y a les 4 salles que les Mandois connaissent bien. Là, on a fait venir tous les créateurs du coin, les gens qui créent dans leur petit grenier, qui commencent leur start-up, entre guillemets, et qui vont venir exposer et vendre leurs produits finis cette fois-ci. À l'espace événement, vous achetez vos tissus, vos produits. Sous la bibliothèque, vous avez vos petits cadeaux de Noël tout faits. Et même en entirure, on a une petite part avec les puces de couturière. Voilà, toujours chaque année, on y tient, les petites puces de couturière avec quelques personnes qui viennent vendre un peu leur fin du tiroir.
1: Rendez-vous donc de demain à dimanche, place du Foirail. Demain, c'est de 13h à 19h, samedi de 10h à 19h et dimanche de 10h à 17h. L'entrée est gratuite. Et pour finir, 3 idées de sortie ce soir dans l'ordre. D'abord, de 17h à 19h, c'est la rentrée du Café Philo de la médiathèque de la communauté de communes du Gévaudan, où Agnès Hervé anime la discussion ouverte à tous les curieux. À 18h, à la salle Jean Jaurès de Mende, l'Observatoire de la laïcité de la Lozère propose une conférence « En finir avec les idées fausses sur la laïcité ». Elle sera animée par Nicolas Cadenne, ancien rapporteur général de l'Observatoire national de la laïcité. Enfin, à 19h, c'est la soirée Barbecue Install sur l'exploitation de Kilian-Cos à Chauvet, commune de Mont-de-Rondon. Elle est organisée par le point accueil installation et les jeunes agriculteurs de Lozère. L'objectif, montrer aux élèves en formation agricole les possibilités d'emploi et d'installation, car beaucoup viennent d'ailleurs et repartent une fois leur diplôme en poche. Au programme, des échanges avec des professionnels et un barbecue gratuit.

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1: En septembre 2023, le glacier de Sarène, dans les Hautes-Alpes, est officiellement déclaré disparu. Sous l'effet du dérèglement climatique, il ne reste plus aucune plaque de glace et les mesures s'arrêtent. Pour marquer les esprits et commémorer, une poignée de scientifiques, glaciologues et habitants de la région se sont rendus sur place le dimanche 31 août 2025. Entre témoignages d'intimes du glacier et discours scientifiques, le documentaire s'immerge dans cette randonnée sous forme d'hommage funèbre. Je m'appelle Brice Andlauer, je suis réalisateur de documentaires sonores et musicien. Pour le voyage radiophonique, vous allez donc écouter ce documentaire sur le glacier disparu de Sarène que j'ai réalisé pour le média Silence Podcast. Et pour compléter l'écoute, je vous propose également à la fin du documentaire deux extraits d'un autre projet qui me tient particulièrement à cœur. Avec l'écrivaine Alice Ego, nous avons mis en musique et en son deux de ses poèmes, dont le premier est inspiré d'un glacier islandais. Restez jusqu'au bout pour découvrir tout cela. Bon voyage!
2: Et c'est froid. C'est un peu menaçant le glacier. Avant la naissance du tourisme puis de l'alpinisme, les glaciers étaient représentés comme des bêtes immondes qui descendaient des mondes affreux, quoi. C'était des dragons, c'était des bêtes féroces qui engloutissaient, d'où sortaient des torrents tumultueux. Et donc, même si on est complètement sorti de cet imaginaire-là, poser le pied sur un glacier, ça nous fait un peu comprendre d'où il vient, quoi. Parce que on a l'impression d'être sur le dos d'une bête. Et surtout quand on connaît un peu le fonctionnement des glaciers. Les glaciers, c'est ni plus ni moins que de la neige accumulée qui s'écoule dans la pente du fait de la gravité, et donc même si c'est complètement imperceptible pour nos sens, on est sur quelque chose qui est en mouvement, quoi. Et donc on est sur le dos d'une bête en mouvement, et voilà, ça fait peur et c'est froid.
3: Donc là on est dans la vallée de l'Oisan, qui est la vallée qui est entre Grenoble et Briançon. On est en train de monter sur une piste d'exploitation 4x4 pour se rendre sur les lieux de l'ancien glacier. C'est une randonnée qui va faire 2h30-3h, il y a à peu près 1000 mètres de dénivelé. Le cadre est assez anthropisé, c'est-à-dire qu'au loin on voit des canons à neige, on voit la marque de l'humain sur le paysage.
4: Et on voit quand même pas mal de glaciers qui sont encore là, quoi.
3: Ah bien sûr, bah là on est en face du parc national des Écrins, donc on est en face du glacier de la Muselle, là. On est en face de la Mèche qui est sublime, on est en face du glacier de Mont-de-Lan, du glacier de la Girose, dont une partie effectivement est exploitée pour le ski. C'est les derniers espaces naturels préservés qui sont la marque du sauvage, quoi. Donc Benoît Chanas, je suis secrétaire adjoint de l'IGSSAO, la Société des Alpes Occidentales de l'International Glaciology Society. Je suis géographe et j'habite à Grenoble. Et je suis résident depuis très longtemps, résident secondaire à l'UES. J'ai connu Sarène parce que depuis que j'ai 6-7 ans, je skie dessus. J'ai mes parents qui très tôt ont acheté un studio à l'Alpe d'Huez, donc j'ai passé une bonne partie de mon enfance sur Sarène et à l'Alpe d'Huez. Je skie avec mes cousins, j'ai un souvenir, c'était très poudreux, il y avait beaucoup de neige. Il n'y avait pas trop de monde. Bon, on avait un bon niveau, hein. On faisait des pistes noires. C'était on était des bons skieurs. Et c'est des très bons souvenirs d'adolescence. Le glacier en hiver, il était plutôt invisible, il était sous les pistes, donc on ne le voyait pas, il était recouvert de neige. Après, plus tard, jeune adulte, quand j'ai commencé à randonner dans le coin, effectivement, on voyait une masse de glace plutôt sombre parce qu'il y avait des débris au feu qui le recouvraient. Et si on n'était pas initié ou si on n'avait pas un œil un peu averti, on ne se doutait pas qu'il y avait un glacier, quoi. Parce qu'il était d'une taille relativement réduite. C'était une présence assez discrète parce qu'il se confondait plutôt dans le paysage.
4: Est-ce que tu te souviens du moment où tu as pris conscience de sa potentielle disparition future?
3: Ouais, c'est en fréquentant le cercle scientifique de l'IGS où on a discuté un peu du suivi glaciologique du glacier et finalement je m'en suis rendu compte un petit peu en dernière minute quand il a fallu organiser les funérailles en 2023. J'en avais pas trop conscience avant mais, parce que j'étais pas dans les cercles scientifiques qui vont bien. C'était sentimental parce que c'est vraiment un endroit où j'ai passé des très bons moments adolescents avec mes cousins, ma sœur, quand on faisait du ski. Donc, qui dit piste de Sarène, finalement dit aussi glacier de Sarène. C'est bien qu'il y ait une mobilisation pour se souvenir de ça et puis qu'on continue à communiquer sur les processus en cours, sur le retrait glaciaire. Ça illustre le fait qu'on vieillit, quoi, que l'humanité vieillit. Elle avance vers un âge post-industriel, quoi, donc... je vais pas dire qu'elle va mourir, mais il faudrait qu'elle se ressaisisse, quoi.
4: Qu'est-ce qui va rester de Sarène, d'après toi?
3: Bon, il va rester un souvenir, il va rester quelques écailles de glace. Ouais, c'est une bonne question, j'ai pas entièrement la réponse.

0: c'est le relief ombré, ouais. Diamant et lidar, c'est tout frais. Hein, ça.
1: T'as mis les balises dessus?
0: J'ai indiqué, non, les ronds rouges, c'est les marques repères de la carte 1906. Et je voulais qu'on s'arrête à l'endroit jusqu'où arrivait le glacier en 1906.
1: Ouais.
0: Qui est à...
1: au-dessus de la haute nuit de l'air.
0: Oui, je pense à ça, voilà. Le glacier est à peu près là, quoi. Voilà. Ouais, on n'est encore pas là. Non, par là, on va faire la traversée, puis ensuite on va faire les...
1: Les aides qui sont là, elles sont juste au-dessus.
0: Voilà, ouais.

0: Donc, je vais commencer un tour de présentation.
1: Philippe Schoenaich, donc moi je suis géographe, je suis professeur de géographie physique à l'Institut d'urbanisme et de géographie alpine. Par ailleurs, je préside cette année l'association IGSSAO, ça veut dire International Glaciological Society Section Alpes Occidentales. Aujourd'hui, je suis à titre de l'IGS comme co-organisateur de l'événement.
2: François Vallat, je suis étiqueté glaciologue et je suis à la retraite depuis 24 ans. Voilà. Et j'ai fait pendant plus d'un tiers de siècle les mesures sur Sarène.
3: Je m'appelle Louise Philippi, je suis réalisatrice et je travaille en ce moment sur un documentaire sur la fonte des glaciers et la solastalgie. C'est une notion qui a été théorisée par un chercheur australien dans les débuts des années 2000 pour décrire ce sentiment de perte, de deuil qu'on peut avoir face à la disparition d'un milieu naturel, d'un habitat. C'est pas vraiment de l'éco-anxiété ni vraiment de la nostalgie, mais voilà, c'est ce sentiment de détresse un petit peu face à un chez-soi qui n'est plus le même dû au réchauffement climatique, à l'urbanisation, l'industrialisation.
2: Pour le Brésil, ça s'appelle saudade.
4: Donc Benoît Chanas, je suis géographe, j'habite Grenoble, je suis secrétaire adjoint de l'IGSSAO. J'ai été mis en contact avec une université américaine qui travaille sur la Global Glacier Casualty List. C'est un site internet qui est assez bien fait, qui recense tous les glaciers en danger ou disparus dans le monde. Et du coup, il y avait une cérémonie de funérailles où chaque glacier avait une stèle en glace. Et donc, Sarène était représentée, avait sa stèle en Islande l'année dernière.
1: Donc la pierre tombale de Sarène a fondu en Islande il y a 2 ans.
4: Quand j'étais gamin, on voyait un téléski, on voyait le câble et les perches qui étaient accrochées. Simplement, déjà, le retrait glaciaire était tel que le glacier avait fondu et les perches, je me souviens, étaient suspendues en l'air à peut-être 10 mètres de haut. Et moi, petit, j'imaginais, mais comment on peut remonter sur un téléski pareil qui est au-dessus de la neige? Mais c'est juste que c'est pas le téléski qui était monté, c'est le glacier qui avait fondu, quoi. Le ski d'été, je dirais qu'il s'est éteint à la fin des années 70, début des années 80. C'était en 2014 où l'hiver avait été très enneigé. Ils avaient arrêté toute exploitation à la fin des années 80 et du coup ils ont ouvert pour une dernière saison. C'était un peu le champ du cygne, quoi.
5: La piste de Sarène tient son nom du ruisseau éponyme du glacier.
4: Oui, alors effectivement je me suis trompé. Moi j'ai tendance je suis tombé dans le piège de la station de l'Alpe d'Huez qui a enlevé le S de Sarène, mais historiquement Sarène prend un S et de manière contemporaine on a eu tendance à l'enlever. C'est une piste qui est née à la fin des années 60. Depuis la piste de Sarène, on ne voit pas la station. On est sur un versant qui est opposé. En termes paysagers, c'est une piste qui est exceptionnelle parce qu'on a cette vue-là sur la Mèche, sur le glacier de la Girose. Et entre guillemets, on n'est pas pollué sur le plan paysager par des pylônes ou des remontées mécaniques. C'est une piste qui a fait la renommée internationale de la station de l'Alpe d'Huez parce que pendant longtemps, elle a été déclarée comme la piste la plus longue du monde. Parce qu'elle passe de 3300 mètres, elle arrive à peu près à 1600 mètres, je dirais. Aujourd'hui, c'est toujours la piste la plus longue d'Europe. Donc, il y a vraiment la station de l'Alpe d'Huez qui a axé une bonne partie de sa communication sur cette piste-là, quoi. C'est-à-dire, ils en ont fait une expérience, quoi. En 2007 ou en 2008, ils ont construit ce qui était à l'époque la plus grande retenue d'altitude au monde. C'est-à-dire que vous verrez en remontant le vallon, en arrivant à l'ancien glacier, il y a un lac de retenue artificielle qui est quand même d'un volume assez important et qui a permis, comme on voit autour de nous, là, les canons à neige. Sarène, c'est une piste qui est naturellement enneigée à 3000 mètres évidemment, mais sur le bas, qui avait un déficit de neige tel que si aujourd'hui il n'y avait pas les canons à neige, on ne pourrait pas skier Sarène sur le bas de la piste, même au mois de février, quoi.
1: Et toi, le fait que t'as skié sur le glacier n'existe plus, ça te fait quoi?
4: Ça me fait un peu de... On parlait de solastalgie tout à l'heure, c'est un petit peu ça, c'est un petit peu de la nostalgie par rapport à ce milieu naturel. Moi, j'ai passé une bonne partie de mon enfance avec ma sœur, avec mes cousins à skier ici sur cette piste. C'est sûr que ça fait un peu mal au cœur, quoi.

0: C'est que avec l'association qui m'embauche, on a co-organisé la troisième commémoration de la disparition du glacier de Sarrelles. Moi, je viens d'un village de montagne en Tarentaise, qui est à proximité immédiate d'un massif encore assez sauvage qui s'appelle le massif de la Lozière. Et dans ce massif, niché dans une combe au nord, juste sous son point culminant, il y a encore le glacier de Sellier, qui est un glacier vraiment ridicule en termes de taille, mais que moi je trouve très beau, et qui a siégé dans mon salon depuis que je suis tout petit. Il y avait une aquarelle du glacier dans mon salon, que mon père avait à partir d'une photo. J'ai grandi en station de ski, et donc le ski d'été, c'était quelque chose qu'on nous aimait miroiter et qui nous faisait un peu rêver, quoi. Et donc la liste des glaciers qui permettent ça en France, elle n'est pas infinie, hein. Il y a le Pisaïa à Val d'Isère, il y a la Grande Motte à Tignes, il y a évidemment Chamonix avec les Grands Montais et la Vallée Blanche, il y a le Mont de Lance aux Deux Alpes, il y a la Girouze à la Grave et Sarenne à l'Alpe d'Huez. Et je suis arrivé à Grenoble assez récemment et j'ai pas eu le temps d'aller le voir.
1: Qu'est-ce que ça vous a fait, vous, quand vous avez appris cette disparition ?
0: C'est assez ambivalent. Il y a un mélange de résignation parce que sa reine était de toute façon condamnée et notre action, ou plutôt notre inaction climatique, n'a fait que précipiter sa chute. Et en même temps, ça donne une motivation supplémentaire pour éviter que ce genre d'événement se multiplie, quoi. Ça donne du cœur à l'ouvrage aussi. Il y a des très belles commémorations en Suisse avec une vraie forme de deuil de la part des habitants et des habitantes. Il y a aussi, je pense notamment dans les Pyrénées, des plaques funéraires. Et donc c'est pas quelque chose de tout à fait nouveau. Et c'est intéressant de considérer ou de rendre hommage à un glacier de la même façon qu'on rendrait hommage à un être humain. Ne serait-ce que parce que ça lui donne une place dans nos discussions, nos considérations. Ne serait-ce que pour ne pas faire de la disparition d'un glacier un non-événement. Puisque, à contrario de la communication de la station qui mentionne encore le glacier en tant que outil marketing, c'est assez logique, hein, il s'agit pas de fustiger forcément l'Alpe d'Huez, en tout cas pour ça, mais elle s'inscrit dans une compétition entre plusieurs grandes stations qui toutes ont leur glacier. Et donc, maintenant que Huez en est dépourvue, si elle commençait à l'afficher, elle perdra des points dans la compétition. Cette disparition mérite que chaque habitant de Loisans et au-delà s'en émeuve, quoi. C'est loin d'être anodin dans la vie d'un homme ou d'une femme. Il y a peu d'êtres humains qui ont déjà vécu la disparition d'un glacier, quoi.

voyez le mât, là, peut-être un mât météo, je ne sais pas, de haute, mesure de hauteur de neige peut-être. On voit entre deux zones de rochers une zone herbeuse qui descend. Ça, c'est une moraine latérale qui démarre là. Une moraine, c'est un dépôt, là où le glacier fond, en gros, sur les bordures du glacier. Donc, c'est des témoins de...

0: de phase de stationnement du glacier. Ces moraines-là, elles sont anciennes, elles sont très certainement tardiglaciaires, donc moi je dirais 12 000 ans, a priori. Et là, on est sur de la moraine, peut-être qu'il y a là quelque chose. Ça pourrait éventuellement être le stade maximum atteint au petit âge glaciaire, 1850, mais sous toute réserve, parce qu'on n'a pas vraiment de données sur le glacier de Sarrel. Voilà, je propose qu'on continue.
1: Tu reviens souvent ici ?
2: Non, mais depuis qu'on a décrété que Sarrel était mort, eh ben ça doit être la quatrième fois que je viens, alors que pendant plus de 20 ans, je ne suis pas remonté à Sarrel. Comment dire, il y a un peu de nostalgie, hein, de saoudade, mais c'est comme ça, hein. La saoudade, c'est à la fois positif et un peu négatif, mais c'est un souvenir qui reste malgré tout assez joyeux. Enfin, avec le, en arrière-plan, la possibilité de revenir sur l'objet de la saoudade. Mais pour d'autres choses, c'est du passé, c'est quelque chose qui est définitivement rayé de la carte.
1: Il y avait des glaciers auxquels tu étais attaché plus que d'autres. Est-ce que celui-là avait une valeur
2: Oh ben oui, sentimentalement, oui, bien sûr, parce que on passe pas 500 fois à y monter, ou même plus, sans doute, hein. J'ai jamais compté, mais c'est entre 500 et 1000, hein, sans que... Ben, on y laisse une petite partie de son cœur, hein. Ça, c'est normal.

0: Moi, je l'ai mesuré pendant un tiers de siècle. De 71-72 à 2003. Ces mesures consistent à 5 balises qui sont répertoriées géographiquement, à carotter la neige et ensuite on implante des balises dans la glace avec une sonde à eau chaude, des balises qui peuvent faire 10 mètres et qui permettent, une fois qu'il n'y a plus de neige au sol et qu'on est sur la glace, de faire la mesure de la quantité d'épaisseur qui disparaît au cours des visites suivantes. Et on fait jusqu'à parfois 8, 10, 12 visites. On a exploré. Bon, au début, il y avait finalement de la fonte et de l'eau qui coulait et qui trouvait une fissure et puis qui faisait des puits de 20 à 30 mètres. Et donc, on a monté plusieurs fois des manips pour explorer ces puits, donc descendre au fond et puis remonter au jumard et voir si on arrivait au bedrock, c'est-à-dire au sol lui-même, hein, et s'il y avait un ruisseau qui passait sous le glacier. Et effectivement, c'est bien ce qu'on a trouvé. On a découvert, par exemple, un casque de la guerre de 39-45 qui a émergé de la glace. Ces descentes dans les puits qui étaient parfois recouverts de neige et extrêmement dangereux.
1: Vous avez jamais eu de problème sur Sarène?
0: Non, jamais, non, non. Moi, mon éducation m'a permis, puisque je m'occupais des éclaireurs et des routiers, de justement anticiper suffisamment le risque pour que soit on fasse demi-tour, soit on ait le matériel pour progresser. Et résultat, je n'ai personnellement jamais eu d'accident et personne avec moi. J'ai eu des sauvetages à faire, par exemple, dans le Pamir, en Himalaya, et là, on a ramené des cadavres. Mais parce que les gens n'arrivent pas à jauger le niveau à partir duquel il faut renoncer. Ils sont obnubilés par le sommet.

0: À ton avis, qu'est-ce qui va rester de sa reine?
1: Eh bien, il reste le souvenir. Il reste la petite cabane dans laquelle j'ai couché de nombreuses fois. Sur cette cabane, je ne suis pas du tout contre qu'on mette une plaque commémorative de la disparition du glacier avec les deux photos, 1906 et 2016. Ça sera un petit souvenir qui sera vu par très peu de personnes, mais qui aura toute sa valeur.
0: Donc on traverse par là, non?
1: Ouais. On va traverser là.

0: Alors, il regarde les pluviomètres.
1: J'ai bien peur qu'ils aient viré notre cabane. Même pas un vestige, tu vois.
2: Elle était là ?
1: Elle était, ben oui. Elle devait être là, la cabane. Donc on voit les attaches des haubans. Donc, là, il y a donc des haubans qui ont été sectionnés. Un, deux. Ils n'ont même pas eu le respect, hein, de ce qui a été fait par les premiers qui sont venus ici. Et c'était pour la science. C'est, alors ça, c'est un peu triste, tu vois. Hein, on passe de la, à un certain degré un peu plus profond, hein, de la saoudade. Ils ont balancé la cabane avec tout ce qu'il y avait dedans, qui aurait pu faire un truc qui était un espèce de petit musée, tu vois, ouvert, où les gens pouvaient grignoter et tout, et puis avec une explication pour expliquer pourquoi là il y avait une cabane. Eh ben non. Alors, il y en avait du matériel. Quand on faisait une manip de 3 jours, par exemple, on dormait là, il y avait trois places, une quatrième par terre, éventuellement. Et puis une petite hermine blanche, là, qui nous faisait des visites très souvent. Voilà comment la montagne évolue avec des gougnafiers. Au lieu que ça de transformer ces éléments en lieu de mémoire, ça fait quand même mal au cœur, hein, de voir tout ça. Cette volonté délibérée de dire « avant moi, il n'y avait personne ». On vire le S de Saren, alors que tous les documents sont avec le S, toutes les cartes qu'il y a eu et tout. Et puis on détruit tout élément qui pourrait prêter à confusion. Et ça, c'était des documents historiques. 49, bientôt centenaire, une cabane dont le bois n'a jamais été changé, qui a une forme très sympathique, hein, et qui a abrité des centaines, si ce n'est pas des milliers de fois, des personnes. Elle a résisté à toutes les tempêtes et à... Hein, la dernière fois que je suis venu, il y était. En 19 peut-être, ou 20. Oui, il y a 5-6 ans.

0: Moi, je suis plus familier du terme de solastalgie, et c'est vrai que c'est quelque chose que je ressens tous les étés depuis 2021, quand au mois d'août je vais me promener en montagne pour faire mes photos et que les glaciers sont quasiment entièrement dénudés, ont perdu un volume et une surface colossaux par rapport aux photos historiques que j'ai dans les mains, quoi. À ce moment-là, je peux ressentir de la solastalgie. À Sarenne, c'est un petit peu particulier, quoi. Parce que c'est un vallon qui est très largement anthropisé, et donc sans que ce soit du tout l'objectif de l'événement de dénoncer ça, je ressens plutôt une gêne et face à la juxtaposition d'une dépouille de glacier et de pistes taillées dans la montagne à coups de bulldozer, de retenues collinaires. D'une surface assez conséquente, de débris plastiques ou métalliques sur les pistes nivelées, d'un certain nombre de perches à neige, je crois qu'il y en a 70 dans le vallon. Là où, quand je me rends sur des glaciers au déclin tout aussi important, mais qui sont dans un cadre plus sauvage, c'est plus facile de se laisser envahir par une émotion autre, solastalgie ou peu importe comment on l'appelle, quoi. Ce que je ressens quand je vais voir des glaciers et que j'observe leur déclin, c'est plutôt un vertige, quoi, face à ce qui a été et ce qui ne sera plus jamais. Et puis d'autre part, face à la suite des événements, c'est-à-dire un déclin qui s'accélère et qui va continuer de s'accélérer. Et en troisième lieu, un vertige face à ce qu'il faudrait faire pour que ce déclin cesse, quoi. Si ce sentiment n'est pas un moteur de mouvement, il est un peu vain, quoi. En tout cas, en ce qui me concerne tout à fait personnellement, c'est un des seuls, en tout cas, moyens de ne pas se laisser envahir dans ou une forme d'anxiété ou une forme de tristesse, mais plutôt de nourrir une forme d'espoir, quoi. Alors, c'est des mots qui sont un peu bateaux, mais c'est comme ça que je le perçois.
1: Face là, en dessous de la glace, on voit que ça fait un arc de cercle et on appelait ça l'œil de la Muselle parce que c'était un rocher au milieu des glaciers. Mais maintenant, on le voit plus du tout, on le voit plus qu'en hiver. Et donc, c'est vraiment un témoin du recul qui est hyper rapide. Je m'appelle Solène, j'ai 30 ans et je suis auxiliaire de puériculture à Grenoble dans une maternité. Avec le bouche à oreille, j'ai entendu parler de cette commémoration du glacier de Sarenne. C'est sur la commune de mon village de naissance, sur lequel il y a le glacier. Et du coup, bah, ça m'a touchée et j'ai eu envie de voir à quoi il ressemblait maintenant. Moi, je savais qu'il avait beaucoup, beaucoup réduit, mais je pensais pas qu'il était aussi petit. Donc ça a été un peu un choc quand même de le voir. Je trouve ça hyper triste de se dire que, par exemple, ma nièce, quand elle aura 50 ans, ils auront quasiment tous disparu. On se rend pas compte, mais ils ont modifié complètement le paysage des milieux montagneux. Ils ont créé les vallées. Boisan a été... beaucoup érodé par les glaciers et c'est pour ça qu'il y a certaines vallées qui sont très encaissées et donc ça montre la force qu'ils ont, la puissance et leur beauté, quoi. Enfin, j'ai l'impression qu'ils sont hyper importants dans le patrimoine des territoires alpins. Et je comprends que certaines personnes veuillent faire des funérailles comme à l'effigie des hommes et des femmes qui meurent. Parce que les glaciers étaient là depuis des milliers d'années et ils auraient dû nous survivre, mais ça sera plutôt l'inverse. C'est la faute des humains si les glaciers disparaissent. Et je trouve que c'est important de se rappeler que c'est de notre faute à nous. Voilà, pour pas continuer droit dans le mur. Les glaciers, ils vont disparaître, mais il y a plein d'autres milieux qu'on doit protéger, qu'on peut sauver.

0: Donc nous voici sur le site de l'ancien glacier et on a décidé cette année de refaire une commémoration des 2 ans de la disparition du glacier. C'est pour ça qu'on est là. On voit un piquet là-bas devant la tache de neige. C'est a priori ou peut-être la dernière balise, la balise 1. Je vous remontre la carte glaciologique du glacier de Sarren. Donc ce qu'on voit très bien, c'est cette réduction progressive du glacier. On voit l'accélération du retrait à partir des années 2000. C'est un glacier qui ne bouge plus, qui n'est plus alimenté. Et c'est de la glace qui fond sur place.
1: Il est quasiment stationnaire.
0: Quasiment stationnaire depuis même bien avant 2000.
1: Moi, je l'ai toujours connu stationnaire.
0: Et nous, on est là, dans ce creux-là. Enfin, le lac est dans ce creux-là. Donc c'est où il y avait l'épaisseur de glace maximale. Là, il y avait près de 200 mètres de glace au milieu du 19e siècle.
1: Et en 1980, il y avait à peu près 50 mètres de glace.
0: Ça fait entre 1 et 2 mètres de...

0: François, quand on a mesuré pendant plus de 30 ans un glacier, j'imagine que tu développes un certain attachement au glacier.
1: Oui.
0: Donc, qu'est-ce que ça te fait de voir disparaître?
2: Quand même, ce qui me fait le plus, qui me pose le plus question, c'est que c'est à partir du moment où je l'ai abandonné parce que je partais à la retraite, que le glacier s'est mis à fondre encore plus vite. Donc, ça, c'est quelque chose qui m'a quand même très chagriné parce que j'avais fait des prolongements de tendance à différents moments et normalement, en 2025, il y aurait eu encore 25 mètres de glace au plus profond, là où il y a le lac maintenant. En 2025. Hein? C'est fou, hein? Bon, j'y suis pour rien là-dedans et personne n'y est pour rien, sauf les milliards d'habitants qui sont sur Terre et puis qui arrivent à dégager de l'énergie qui perturbe le climat. Mais qu'est-ce qu'on fait?
3: Ça vous a surpris, vous, que la fonte s'accélère autant?
2: Ah là, oui, autant, oui.
0: La plupart des glaciers, ils fondent depuis en bas et ça remonte, et puis les derniers résidus, ils sont tout en haut. Puis le glacier de Sarenne, en fait, il a fondu concentriquement par tous les côtés. Et ça, c'est lié au fait justement qu'il n'est pas suralimenté par des avalanches, qu'il est plein sud, qui était relativement peu épais, enfin une sorte de galette assez plate. Et l'orientation sud, je pense, hein, il n'y a pas d'ombre portée qui protège le haut du glacier. Et les derniers résidus se sont trouvés là où le glacier était le plus épais. Si on arrête les émissions de CO2 aujourd'hui, en fait, le CO2 continuerait à agir et à réchauffer le climat pendant un temps. Mais même si le climat cessait de se réchauffer maintenant, les glaciers continueraient à fondre parce qu'il y a un retard de fonte. Il faut plusieurs années d'apport d'énergie pour faire fondre les volumes de glace qui sont énormes, hein, quand même, sur beaucoup de glaciers encore. Donc, Sarenne, c'est fini, mais il y a quelques résidus encore, hein, qui ne forment plus un glacier, c'est de la glace morte, ce qu'on appelle en glaciologie de la glace morte. Donc, si on veut, le glacier, il est mort depuis 10 ans, 20 ans, probablement, parce qu'il était déjà plus alimenté, il bougeait plus.
4: Des épluchures,
0: voilà.
4: Il reste.
0: C'est un cadavre de glacier, ce qui reste, ou même des petits bouts, quoi.

0: La première mesure date de 49.
1: 49.
2: Les mesures ont été reprises par Emmanuel Thibert, qui n'était pas disponible, il est encore en vacances, et Mylène Bonnefoy, qui sont deux chercheurs ou ingénieurs de l'INRAE. Et Mylène Bonnefoy m'a juste transmis le compte-rendu de la dernière mesure qui a eu lieu le 17 octobre 2023. Et donc, il restait une hauteur de 40 cm de balise implantée dans la glace. Mais la glace concernée était un morceau de 20 mètres carrés qui s'était détaché à l'aval du glacier, lequel était à ce moment-là scindé en deux par le torrent et représentait une surface d'environ 3000 mètres carrés. Dernière mesure du glacier il y a 2 ans. Et on voit là en bas, sur la tache de neige, ce qui semble être une balise, enfin ce qui est une balise, et ça correspond à peu près à l'emplacement qu'elle m'a donné, la coordonnée qu'elle m'a donné, d'emplacement de la dernière balise, la balise 1. Et l'avant-dernière, c'est la balise 7 qui est derrière la barre rocheuse qui est là-bas. Donc il y a 2 ans, il restait 3000 mètres carrés, mais comme il n'y avait pas de balise dessus, ils ont arrêté de mesurer, sachant que 47 cm, ça allait partir avant la fin de l'été. Donc il n'y a pas eu de mesure en 2024. Pourquoi on a fait il y a 2 ans des obsèques du glacier de Sarenne? C'est précisément parce que c'est un glacier qui est mesuré. Donc il y a quantité de glaciers qui ont déjà disparu dans les Alpes, des petits glaciers. Par contre, ce glacier de Sarenne a une importance particulière, c'est que c'est la plus ancienne, ou c'était la plus ancienne série de mesures de bilan de masse glaciaire dans les Alpes, ou une des plus anciennes. Donc du point de vue de l'observation du climat et des effets du climat, la disparition de cette série a une valeur symbolique qui est extrêmement forte. En gros, c'est aussi un patrimoine scientifique qui disparaît quelque part avec ce glacier et qui nous alerte aussi sur la disparition des moyens de mesurer le changement climatique.
3: Est-ce qu'il y a quelque part dans le monde un glacier qui va bien ?
2: Non. Il y a eu des années où même le sommet du Groenland était en ablation. Ce qui est très très grave parce que le Groenland il fait son propre relief. Donc si ce relief se met à s'abaisser, il va être de moins en moins alimenté. Puis à un moment donné, il y a un point de bascule où il est voué à disparaître comme ce glacier-là. Et où il faudrait refroidir de 10 degrés pour reconstituer la calotte. Mais ça, c'est une autre histoire. Ça fait partie des points de bascule qui justifient la limite à 2, voire 1,5 degrés de réchauffement mondial. Parce qu'au-delà, on risque de passer ce point de bascule et d'arriver sur une évolution irréversible. Pour la banquise arctique, c'est déjà trop tard. On sait que d'ici 5 à 10 ans, elle va disparaître complètement en été. Pour Groenland, c'est pas encore trop tard. Pour permafrost sibérien, on ne sait pas trop. Ça évolue à grande vitesse.
4: Ça fond.
2: Et ce qui est grave avec le permafrost sibérien, c'est que ça émet du carbone sous forme de méthane ou de CO2. Donc ça contribue à aggraver le réchauffement climatique. Donc voilà, tout ça, c'est les points de bascule à ne surtout pas dépasser. Et on est largement en train de le faire.
5: Comment vous faites pour garder le moral dans votre travail quand vous faites ça, quand vous avez tout ça en tête?
6: Heureusement, on a d'autres passions. Hein, et on est un peu atterré, complètement atterré par ce que l'homme a réussi à déclencher. Tout est en progression et en suraccélération.
2: Ben, on n'a pas trop le moral, hein. Je veux dire, on est comme tout le monde.
4: Oui.
2: Moi, quand je vais en montagne, souvent je me dis, mais zut, on est les derniers à voir les montagnes comme elles sont. Parce que ça change, on voit le changement. Alors les glaciers, c'est ce qu'on voit. C'est pour ça qu'on utilise beaucoup les glaciers dans la communication sur le changement climatique, parce que c'est ce que tout le monde voit. Et puis depuis un siècle, le développement du tourisme, les glaciers ont pris une charge symbolique de l'image de la montagne et autres, qui
4: éternelle.
2: Fait que... Voilà, il y a un côté symbolique du glacier, les montagnes enneigées qui fait que leur disparition n'est pas anodine et on peut communiquer dessus. Mais il y a un tas de choses invisibles ou beaucoup moins visibles ou plus lentes que les gens ne voient pas. Ça s'accélère.
1: Moi, je parle. J'ai du mal à parler au niveau mondial parce que je connais plutôt les glaciers des Alpes. Et dans cette zone géographique donnée, les glaciers ont déjà perdu en gros 2/3 de leur surface et perdront encore, selon les scénarios climatiques à venir, entre 85 et 94% de leur volume d'ici la fin du siècle. Alors la conséquence qui vient en premier en tête, c'est celle sur la ressource en eau. Au niveau annuel, ça n'a quasiment pas de conséquence. Mais sur les mois les plus chauds, c'est-à-dire entre juin et septembre, et particulièrement en août, ça a une conséquence très importante. Évidemment, bien plus marquée à l'amont qu'à l'aval, donc proche des glaciers que proche de la Méditerranée. Évidemment, c'est clair que la Loire, elle est moins concernée. Mais même sur le Rhône, au niveau de Beaucaire, c'est-à-dire juste avant d'arriver à la Méditerranée, la part du débit qui est due au glacier reste importante au mois d'août. Et donc c'est une part dont on va devoir apprendre à se passer. C'est un fleuve qui va voir au cœur de l'été son débit s'amenuiser et la température de son eau augmenter également. Alors évidemment pour la biodiversité c'est primordial. Il y a des poissons qui à quelques degrés près ne survivent pas, hein. Et pour des secteurs industriels sensibles comme la production d'électricité avec nos centrales nucléaires, la présence d'eau froide dans les fleuves et les rivières est primordiale, quoi. Immédiatement après les annonces d'Emmanuel Macron dans son discours de clôture du One Planet Polar Summit en novembre 2023, le monde scientifique s'est posé la question. C'est-à-dire qu'il a annoncé vouloir placer la totalité des glaciers français sous protection forte. Qu'est-ce que ça veut dire, placer les glaciers sous protection forte? Et quasi immédiatement et à l'unanimité, les scientifiques ont répondu « ça ne veut rien dire ». La menace qui pèse sur les glaciers, c'est l'élévation globale des températures, c'est le réchauffement climatique, et donc la seule mesure de protection qui aurait du sens, elle n'interviendrait pas sur les glaciers, mais partout ailleurs, c'est-à-dire sur les axes de communication, dans les grands pôles industriels, et dans nos modes de vie respectifs, quoi. Et c'est la réduction drastique et immédiate de nos émissions de gaz à effet de serre. Voilà la seule mesure de protection des glaciers français qui existe. Mais cette protection in situ, telle qu'elle a été promise, elle a malgré tout un sens, et un sens philosophique, hein, parce qu'elle permettrait de ne pas artificialiser des espaces desquels le glacier a reculé ou disparu, et donc de laisser se développer des écosystèmes ou préexistants ou qui arrivent à coloniser les espaces libérés par la fonte et qui ont une importance certes moindre que celle du glacier, mais importante quand même. Dans l'association, on travaille sur la création d'espaces protégés et donc on est forcé de croire en ce modèle un peu dualiste entre nature et culture et donc entre la protection d'espaces et à côté des espaces non protégés et donc artificialisables, quoi. Mais cette vision, elle est dénoncée par un certain nombre de chercheurs ou d'anthropologues qui préféreraient que s'y substitue une intégration à ces espaces-là dans nos sociétés comme des personnes, comme vous et moi, quoi. Le monde irait mieux si on avait cet état d'esprit un peu animiste qui nous ferait considérer les torrents, les alpages et les glaciers comme des membres de la communauté montagnarde, quoi. Mais on en est très très loin. Et donc évidemment, et c'est pour ça que je parle d'utopie, ce serait éminemment souhaitable, mais face à l'urgence, la protection vieille école in situ reste pas dénuée de sens.
2: Et pour finir sur une note positive, il y a une association, et surtout un chercheur, Jean-Baptiste Bosson, qui depuis plusieurs années promeut l'idée que, en fait, bon, certes, les glaciers disparaissent, mais ils libèrent un espace, hein, qui est rocheux, stérile à première vue, mais qui est en fait un espace pionnier pour l'écologie, où donc des espèces pionnières de haute montagne peuvent venir s'implanter. Les espèces de haute altitude, en fait, elles sont très résistantes au froid, aux facteurs limitants, mais elles sont relativement peu compétitives par rapport à des plantes qui existent plus bas. Donc elles peuvent se développer en altitude parce qu'elles n'ont pas la concurrence des autres plantes. Si les autres plantes remontent, elles vont devoir fuir plus haut. Les écologues observent déjà cette migration des plantes, ils appellent le verdissement des Alpes. Les pelouses remontent, les plantes montent de plus en plus haut. Ça va tant qu'elles peuvent monter plus haut, mais quand elles seront au sommet du pic blanc, si ça continue à se réchauffer, elles ne pourront pas aller plus haut. Donc il y a une crainte de perte de biodiversité. Mais ces espaces libérés par les glaciers sont justement des espaces où, pendant en tout cas plusieurs dizaines d'années, un siècle ou deux, elles vont pouvoir s'implanter, persister, en attendant que les autres plantes reviennent, et surtout en attendant qu'un sol se développe. Ça va prendre des décennies, voire davantage, pour qu'il y ait un sol suffisant pour les autres plantes. Donc, on vous propose de faire une minute de silence. Donc, je propose qu'on se découvre pour la suite une minute de silence. Je fais un chrono, ça.

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Remerciement tout particulier à Benoît Chanas pour son soutien. 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Je vous propose donc maintenant d'écouter deux extraits du projet Vatna, à un EP que nous venons de publier avec l'écrivaine Alice Ego, à partir de ses poèmes et mélodies de guitare. Pour ce projet, je me suis concentré sur la basse, la réalisation et le mixage. Le premier morceau, qui s'appelle « Nous ferons de tes os des galets », est inspiré d'un glacier islandais. Le second morceau s'appelle « Immense » et traite notamment du sentiment océanique, ce sentiment de vertige face à l'immensité que l'on peut ressentir parfois face à de tels écosystèmes. Vous pouvez découvrir les autres morceaux sur les principales plateformes de streaming en tapant « Vatna », c'est un mot islandais qui signifie « aquatique ». Bonne écoute !

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Songez au ventre immense qui retombe dans les vagues. Aux chants qui enflent d'une mer à l'autre au sujet d'une histoire de surface.

Pensez aux baleines à travers un dimanche gris de correspondance. Rêvez à quelque chose de mystérieux et grand, aux voyages immobiles dans le sillage de sa baleine.

En attendant, regardez les marais qui défilent. Et chaque tache de ciel gris dans cette terre spongieuse, comme l'empreinte d'un géant qui pense lui aussi aux baleines, aux histoires effacées de son enfance et ce qu'aurait été sa vie s'il était né au fond des eaux.

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0: est 17h ici à Paris, 15h en temps universel. Bonjour à tous.
1: Karine Bellicha.
0: À la une en France, bousculé par le mouvement lycéen, Sébastien Lecornu a présenté son projet de budget en Conseil des ministres. 54 milliards d'euros d'efforts demandés pour reprendre le contrôle des comptes publics. Un projet qui mise sur des coupes budgétaires et des hausses fiscales. Nous évoquerons aussi une opération de sauvetage clandestine menée par l'UNRWA pour conserver la mémoire des réfugiés palestiniens. Pendant des mois, ces archives ont été transférées petit à petit vers la Jordanie pour les numériser. Et puis du foot, pour finir ce journal avec des jeunes bleus décomplexés qui ont brillé face à la Belgique. Zinedine Zidane pourrait bien leur faire de nouveau confiance pour un France-Italie demain. Ce sera au Stade de France. Voilà pour les titres. Le projet de budget a donc été dévoilé ce matin en Conseil des ministres en France, un projet qui mise sur des coupes budgétaires et des hausses fiscales sur les 54 milliards d'euros d'économies. 43 milliards de nouvelles mesures, limite de la hausse des dépenses de santé, retraités mis à contribution, coup de frein de 9 milliards d'euros sur les dépenses de l'État, un projet de budget qui ne rassure pas les marchés. Les taux à 10 ans sur la dette française approchent ce matin des 5%, un niveau jamais atteint depuis 2002, Jeanne Bartoli.
2: C'est du jamais vu depuis 2022. Les taux d'intérêt de la dette française à 10 ans atteignaient ce matin 4,96% sur les marchés. Illustration de l'inquiétude des investisseurs face au gonflement inexorable de la dette française dans un contexte de tension liée à la crise énergétique et à l'incertitude politique en cette année préélectorale. Une situation qui fait craindre désormais une crise du financement de la dette. Le ministre de l'économie, Roland Lescure, a tenté de rassurer ce matin, affirmant que la signature de la France est toujours solide sur les marchés. N'en reste pas moins que le gouvernement est pris au piège. Ses efforts budgétaires sont en partie effacés par la facture des intérêts de la dette. 79 milliards d'euros cette année, plus de 91 milliards prévus l'an prochain. Autre mauvaise nouvelle pour la France, l'écart avec les taux d'intérêt allemands à 10 ans très surveillés qui continuent de se creuser. D'où l'urgence de faire baisser le déficit public. Objectif 5% en 2027 avec le budget dévoilé ce matin. Un objectif atteignable si et seulement si la croissance atteint 1% en 2027, soit le double de ce à quoi l'exécutif s'attend cette année.
0: Le jour de présentation du budget, l'exécutif français est rattrapé par le mouvement de blocage des lycéens. Sébastien Lecornu a demandé à ses ministres de renoncer à leurs déplacements dans les prochains jours pour laisser aux préfets les moyens de gérer la situation. Le mouvement s'étend désormais à toute la France, mobilisé notamment pour réclamer plus de moyens et le remplacement des profs absents. Les lycéens ont été rejoints par les étudiants des universités. Des dégradations et des affrontements se multiplient en marge du mouvement, proviseurs agressés, policiers ou manifestants blessés, incendies. Le gouvernement accuse le parti de la gauche radicale, la France Insoumise, d'être à l'origine du mouvement. Le coordinateur de LFI, Manuel Bompard, lui reproche de sombrer dans le complotisme. Un important pont de Kiev a été frappé par deux drones russes, un édifice qui relie l'est à l'ouest de Kiev, provoquant la suspension des transports publics dans la zone, en attendant les conclusions des ingénieurs qui inspectent l'état du pont. Lui est adepte des coupes drastiques dans les dépenses de l'État et il sera reçu par Emmanuel Macron à l'Élysée en fin d'après-midi. Javier Milei, le président ultralibéral argentin, est à Paris avec l'ambition de promouvoir son pays auprès des investisseurs européens. Le PDG de Total Energy a déjà annoncé près de 10 milliards de dollars d'investissement en Argentine. Pour les autorités israéliennes, il n'y a pas de doute, il s'agit d'une tentative d'attentat terroriste, une tentative avortée qui a forcé un avion de Fly Dubai à atterrir en Arabie Saoudite avec plus de 170 passagers à son bord, essentiellement israéliens. Après une violente altercation au sein même du cockpit où le copilote a poignardé le commandant de bord, des passagers ont pris le contrôle et permis un atterrissage en urgence. Benjamin Netanyahou affirme que le copilote avait subi un endoctrinement islamiste. C'est une opération de sauvetage inhabituelle pour une agence humanitaire qu'a menée l'UNRWA, l'Agence des Nations Unies pour les réfugiés palestiniens. Un sauvetage de la mémoire des réfugiés depuis les massacres perpétrés en Israël par le Hamas le 7 octobre 2023 et le déclenchement par Israël d'une guerre à Gaza dont le caractère potentiellement génocidaire est étudiée par la justice internationale, l'agence onusienne craignait pour ses archives. Durant 10 mois, elle a donc clandestinement organisé leur transfert vers Amman en Jordanie, où elles ont été numérisées, Guilhem Delteille.
3: Lors de la première guerre israélo-arabe en 1948, 700 000 Palestiniens ont été contraints de fuir leur maison. Aujourd'hui, ils sont plus de 6 millions considérés comme réfugiés. À Gaza, cela représente 2/3 de la population dont l'histoire de leur exode ou de celui de leurs ancêtres a été consignée par l'UNRWA.
4: Nous sommes le gardien de toutes ces archives depuis 1948.
3: Nathalie Boukli, la commissaire générale adjointe de l'UNRWA.
4: Et le jour où il y a une réconciliation, ces archives sont absolument clés pour prouver et dire qui vous êtes, d'où vous venez, quelle propriété vous aviez. Donc c'est vraiment historique.
3: Car la résolution 194 de l'ONU accorde un droit au retour à ces réfugiés rejetés par Israël. Et alors que les combats ravageaient l'enclave, les archives étaient menacées, risquant d'être détruites par un bombardement ou confisquées par l'armée israélienne. L'agence a donc entrepris de les extraire de Gaza dans la plus grande discrétion.
4: Et on était sous les bombes à l'époque. Nos employés ont mis leur vie en jeu. Et moi, j'ai été à Gaza à cette époque-là. J'ai vu de mes propres yeux ces archives être mises dans des sacs noirs de poubelles plastiques, mis sur des camions, mis sur des voitures. Et on a sorti toutes ces archives.
3: Après les archives de Gaza, ce sont celles de Jérusalem-Est qui ont été menacées. Israël y a pris possession du siège de l'UNRWA. Mais juste avant, l'agence a mis sur pied, in extremis, une autre opération secrète.
0: À nouveau des morts dans la guerre entre le Pakistan et l'Afghanistan. Kaboul assure que les frappes menées par Islamabad à la frontière ont fait 9 morts civiles, dont des femmes et des enfants. Islamabad estime de son côté avoir tué 22 terroristes. Une attaque le mois dernier sur un commissariat au Pakistan a refait surgir des tensions entre les deux voisins qui s'affrontent aussi, Nicolas Roca, dans une guerre des récits.
5: Une agression et un crime en violation de tous les principes admis. Le porte-parole des talibans, Zabihullah Mujahid, publie sur X ce jeudi un message condamnant les frappes pakistanaises, accompagné de photos d'enfants et de femmes décédées, le visage de certains marqué par la violence des explosions. Un contenu invérifiable alors que de son côté, Islamabad assure avoir tué 22 terroristes et détruit des caches de munitions. Un récit, là encore, également impossible à corroborer, mais qui fait écho à celui des talibans. Ils assuraient en début de semaine avoir tué 28 terroristes venus du Pakistan. Au cœur de la brouille entre les anciens partenaires, la question de la lutte contre différents groupes armés, les séparatistes baloutches, mais surtout le TTP, les talibans pakistanais. Islamabad accuse leurs homonymes aux responsabilités à Kaboul de les héberger et de les aider avant qu'ils n'aillent commettre des attentats sur le sol pakistanais, ce que rejettent les talibans. La médiation chinoise entre les deux voisins en mars dernier avait permis un apaisement de courte durée.
0: Du football à présent, la période des matchs internationaux se poursuit et la France prépare son 3e match de Ligue des Nations face à l'Italie demain au Stade de France. Après une victoire en Turquie, les Bleus, pourtant largement rajeunis et inexpérimentés, se sont imposés 1-0 à Bruxelles. Les nouveaux visages appelés par Zinedine Zidane ont brillé et après quelques jours d'aventure commune, Cédric De Oliveira, ils s'épanouissent déjà dans le projet du nouveau sélectionneur.
6: En prenant ses fonctions, Zinedine Zidane avait promis du changement. Mais face à la Belgique lundi, on ne s'attendait pas à voir 4 joueurs fêter leur première titularisation en bleu en même temps. Esteban Lepol, Jérémy Jacquet, Lucas Dacuna et Andy Diouf, des néophytes qui ont plutôt assuré selon leur sélectionneur.
7: Pas du tout surpris, par contre très très beau. Dans la position, c'est une première sélection pour eux, donc jouer comme ça, de la façon dont ils l'ont fait, je suis très content pour eux, tout simplement. C'était peut-être pas évident, mais eux, ils ont très montré qu'il n'y avait pas de souci, qu'on pouvait leur faire confiance.
6: À Bruxelles, les jeunes bleus décomplexés ont épaté, à l'image de Lucas Dacuna qui à 25 ans découvre les bleus après un parcours mouvementé. Installé au milieu de terrain devant la défense, il a rayonné et son coéquipier Manu Koné s'en félicite.
8: Ouais, c'est vrai que Lucas, je l'ai connu en équipe de France de jeunes. Ça fait plaisir de le voir à ce niveau-là. Pour moi, il mérite totalement. ça fait plaisir. Et par rapport à la concurrence, pour moi, c'est une concurrence saine. Tout le monde est important.
6: Malgré leur inexpérience, Dakuna ou encore le roc Jérémy Jacquet en défense postule clairement à une place de titulaire contre l'Italie. Pour confirmer davantage que depuis son arrivée, Zidane a totalement rebattu les cartes.
0: France-Italie, ce sera donc demain au Stade de France à partir de 18h45, temps universel. Voilà, c'est la fin de ce journal. Tout de suite, sur le Pont des Arts avec Nathalie Hamard.

0: Après la pluie des derniers jours, retour du beau temps. Demain, la journée débutera avec un ciel voilé et quelques éclaircies du nord au sud du département. Un soleil qui, dans l'après-midi, finira même par prendre de l'ampleur. Côté température, elle remonte légèrement avec comme maximum 20 degrés à Langogne, 23 à Mende et jusqu'à 25 degrés du côté de Florac.
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0: Bonjour à toutes et à tous et bienvenue sur 48 FM. Vous écoutez la Minute de la Dille, la chronique où un expert de l'Agence départementale d'information sur le logement de la Lozère nous renseigne ou répond à l'une de vos questions. Et aujourd'hui, je reçois justement Pierre pour nous en parler. Bonjour Pierre.
5: Bonjour à tous.
0: Alors aujourd'hui, avec toi, on va parler d'un sujet un peu particulier, un sujet qu'on ne voit pas, qu'on ne sent pas et pourtant peut-être présent dans nos maisons. Je veux parler du radon. Alors le radon, qu'est-ce que c'est Pierre ?
5: Le radon, c'est tout simplement un gaz qui existe naturellement dans le sol. Et il vient des roches et il peut remonter jusque dans nos maisons.
0: Donc si je comprends bien, ce n'est pas un produit chimique qu'on utilise chez soi ?
5: Non, non, pas du tout. C'est quelque chose de tout à fait naturel. Le problème, c'est que ce gaz est radioactif et surtout qu'il est complètement invisible et inodore. Donc on ne peut pas savoir qu'il y en a dans une pièce tout simplement en y rentrant.
0: Le radon, j'en ai déjà entendu parler. Pourquoi on en parle particulièrement en Lozère ?
5: Ben tout simplement parce que la Lozère est un département où le radon peut être assez présent, notamment à cause de la nature des sols et des roches. Donc attention, ça ne veut pas dire que tout le monde et toutes les maisons sont concernées. Hein. Deux maisons qui sont juste l'une à côté de l'autre peuvent avoir des niveaux de radon complètement différents. Hein.
0: Et donc, comme tu l'as dit, impossible de savoir sans faire de mesures.
5: Exactement, ouais. Alors, il faut pouvoir le mesurer. Donc, c'est le premier message donc, que je viens donner à nos auditeurs aujourd'hui, c'est qu'il y a des solutions pour ça. Il faut s'équiper. On peut le mesurer. Ouais.
0: Et comment on fait ? Il faut faire intervenir quelqu'un ?
5: Non, il n'y a pas forcément besoin de faire venir quelqu'un, c'est plutôt simple même d'ailleurs. On utilise un petit appareil que l'on appelle un dosimètre. On le pose simplement dans une pièce de la maison, on le laisse pendant une période de minimum 2 à 3 mois, essentiellement donc pendant la période de chauffe, donc période hivernale. La campagne de radon se fait à partir de l'automne jusqu'au printemps de l'année suivante. En fait, tout le temps où il va être installé, il va enregistrer la quantité de radon présente dans l'air. Ensuite, on obtient un résultat qui nous permet de savoir si le niveau est faible, plus important, s'il faut engager d'autres solutions derrière.
0: Ben donc, je comprends pourquoi l'émission sort maintenant. C'est parce qu'on rentre dans la période du radon. Et justement, si on découvre ce gaz chez soi, on peut agir ?
5: Oui, on peut agir. La première des choses à regarder, ça va être la ventilation. Il faut que l'air de la maison puisse être renouvelé correctement. Ensuite, on peut regarder par où le radon entre dans la maison. C'est peut-être un petit peu plus compliqué, mais c'est une étape que l'on peut appréhender aussi, parce que ça peut passer par des petites fissures dans le sol, dans des trous autour des canalisations, dans des passages entre le sous-sol et la partie habitée. Le gaz provient du sol, donc les pièces en sous-sol seront les plus impactées. On en trouve très peu du radon dans les étages.
0: Hein. Donc au final, ça rejoint un peu des travaux de rénovation, on va dire.
5: Exactement, voilà. C'est un peu pour ça que ça nous tient à cœur aussi d'en parler, parce que c'est un sujet qui est étroitement lié avec notre cœur de métier. Voilà, c'est un point très important. Quand on fait des travaux, notamment quand on améliore l'isolation, on rend une maison plus étanche. Et il ne faut pas négliger la ventilation. Une maison bien isolée, c'est bien, mais il faut aussi qu'elle respire correctement.
0: Et donc, dans une maison plus étanche, mais sans bonne ventilation, ça peut poser problème.
5: Ouais. L'objectif n'est pas d'avoir une maison pleine de courant d'air, hein, on est bien d'accord, mais d'avoir une maison bien isolée et ventilée correctement. Comme pour beaucoup de choses, les excès ne sont jamais bien bons et il faut chercher le meilleur compromis. Dans Dans une maison où il y a du radon, une bonne ventilation peut justement permettre de diminuer la quantité du gaz présente dans l'air.
0: Et pourquoi est-ce que ce radon est dangereux pour la santé?
5: Comme on l'a dit précédemment, c'est un gaz radioactif. Le risque est de respirer un air qui contient beaucoup de radon. Sur le long terme, une exposition importante au radon augmente le risque de développer un cancer du poumon. Mais encore une fois, voilà, il ne faut pas s'alarmer. Le but, c'est de ne pas faire peur aux gens. Hein. C'est tout simplement de savoir si son logement est concerné et si besoin de faire quelques améliorations. On sensibilise les gens à venir avant la période de chauffe parce qu'on a tendance à moins ventiler pendant la période hivernale. C'est vraiment là où le radon peut être le plus concentré dans l'habitation.
0: Ouais, donc finalement, pour vous, le plus simple, c'est de commencer par mesurer.
5: Voilà, c'est la première étape. Voilà une autre information importante pour les auditeurs aussi, c'est que l'ADIL de la Lozère met gratuitement à disposition des kits dosimètres pour pouvoir mesurer le radon dans les logements.
0: Ça veut dire que n'importe qui peut venir récupérer un kit gratuitement auprès de l'ADIL?
5: Oui, justement. C'est fait pour permettre au plus grand nombre de se renseigner simplement sur son logement pour y vivre dans les meilleures conditions.
0: Et donc, pour terminer, si on devait un peu résumer tout ça en quelques mots.
5: Alors, en quelques mots. Du coup, le radon, c'est un gaz naturel, invisible, inodore. Il peut rentrer dans les maisons depuis le sol. On ne peut pas savoir s'il est présent sans faire une mesure. Et surtout, s'il y en a trop, voilà, il faut imaginer d'autres solutions.
0: Et donc, si les habitants de Lozère qui nous écoutent, ils peuvent se rapprocher de la DIL pour obtenir gratuitement un kit dosimètre.
5: Voilà, donc tout à fait. Là, on va rentrer dans la période hivernale. Donc, les dosimètres sont disponibles directement auprès de la DIL dans nos nouveaux locaux. N'hésitez pas à venir vous renseigner. On va s'efforcer lors de nos permanences sur les différents territoires de Lozère de faire sûr également des kits. Vous pourrez les demander à nos conseillers, donc juristes ou rénovation, lors de vos rendez-vous. Sur nos permanences.
0: Eh bien, merci Pierre pour toutes ces explications. Et moi, je vais encore le résumer avec plus qu'une phrase. On retiendra une chose. Le radon, on ne le voit pas, on ne le sent pas, mais on peut le mesurer. C'est bien ça?
5: C'est exactement ça. Parfait, Thomas.
0: Bon, c'est bon, j'ai bien fait mes devoirs. C'était la Minute de la DIL, une émission en partenariat avec le Conseil départemental de Lozère. Et si vous voulez vous équiper, justement, récupérer un kit dosimètre ou même toute autre question sur le logement, n'hésitez pas à leur rendre visite à leur adresse, le 1 bis boulevard Théophile Rousse à l'Amande, par mail également à contact@adil48.org ou encore par téléphone au 04 66 49 36 65. Merci Pierre et à la prochaine.
5: Merci à vous, bientôt.

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2: 16h en temps universel. Bonjour à toutes et à tous. Soyez les bienvenus dans cette nouvelle édition du journal en français facile. Nous sommes le jeudi 1er octobre. Voici les titres. À la colère des lycéens en France s'ajoute la colère des étudiants. De nombreux lycées, de nombreuses facultés sont bloquées. De nouvelles violences ont aussi éclaté aujourd'hui. Nous faisons le point sur la situation dans un instant. Dans ce journal aussi, les suites du vol entre Dubaï et Tel Aviv, détourné en urgence hier. Nous verrons dans ce journal que de nombreuses informations à ce sujet circulent sur les réseaux sociaux. Javier Milei est en France à l'occasion de la visite du président argentin. Le groupe Total Energy annonce investir 10 milliards de dollars en Argentine. Et puis enfin, reportage en Chine avec le début d'une période de vacances pour les Chinois. Vacances qui n'ont pas que des avantages, vous l'entendrez à la fin du journal.
6: On a des lycées qui sont délabrés avec des rats et on connaît ça aussi à Paris 8. On a des fuites dans la BU, parfois elles ferment parce qu'il n'y a pas de chauffage, parfois parce qu'il n'y a pas de clim. On a des bâtiments qui ne sont pas isolés, où il fait trop froid, il fait trop chaud. Donc on a vraiment une situation similaire, donc c'est pour ça qu'on peut les rejoindre.
2: Le témoignage d'un étudiant parisien recueilli par Baptiste Coulon. Cet étudiant a décidé de rejoindre le mouvement des lycées. En France, ce mouvement de protestation des lycéens est parti d'Île-de-France. Il s'étend maintenant à tout le pays, de Lille à Marseille, en passant par Nantes, Strasbourg, Clermont-Ferrand, Paris ou encore Montpellier. Les élèves demandent plus de moyens pour étudier dans de bonnes conditions. Ils demandent aussi le remplacement des professeurs absents ou encore la rénovation des établissements scolaires. Juliette Burnel, bonjour. Alors si de nombreux endroits du pays, les rassemblements sont plutôt pacifistes, se passent dans le calme, hélas, en marge de ce mouvement, des dégradations et des affrontements ont également lieu.
7: Oui, et le Premier ministre a d'ailleurs convoqué une cellule de crise face aux tensions qui se multiplient, car le mouvement prend de l'ampleur. 900 actions ont été recensées dans toute la France, selon l'agence France Presse. Une trentaine de campus universitaires et quelques collèges ont d'ailleurs rejoint les lycéens.
2: Alors on s'aperçoit par ailleurs, Juliette, que ce jeudi, aujourd'hui 1er octobre, des personnels éducatifs ont été victimes de violences.
7: Oui, notamment dans le centre du pays, à Clermont-Ferrand, où un proviseur de lycée a été légèrement touché à la tête par un tir d'artifice. Ce tir a été effectué par des individus masqués, ils n'auraient pas de lien avec l'établissement. À Marseille aussi, un chauffeur de bus a été agressé et les bus, tramways, métros sont à l'arrêt. Et puis au nord-est du pays, à Strasbourg, les trams sont aussi bloqués pour limiter les mouvements des casseurs et des manifestants. La circulation est en partie coupée dans d'autres villes comme Toulouse, dans le sud. Pour la seule journée d'hier, mercredi, plus de 600 personnes ont été interpellées et 80 policiers et gendarmes blessés. Du côté des élèves et du personnel, 119 personnes ont également été blessées depuis le début du mouvement.
2: Enfin, le ministre de l'Éducation, Édouard Geffray, annonce à l'instant qu'il va recevoir les représentants des organisations lycéennes et les associations de parents d'élèves demain. C'était Juliette Burnel dans votre journal. En français facile. Ailleurs sur la planète, l'histoire d'une Américaine presque inimaginable. Krista Pike était dans ce qu'on appelle les couloirs de la mort. Condamnée à mort, cette femme de 50 ans devait être exécutée, mais elle a survécu à sa mise à mort. Elle a reçu pourtant deux piqûres, deux injections censées la tuer, mais son corps a résisté. Nous savons simplement que depuis, Krista Pike est soignée dans un hôpital à proximité de sa prison du Tennessee et que par ailleurs, l'ONU, par la voix du Haut Commissariat aux droits de l'homme, demande aux autorités du Tennessee de ne pas recommencer à l'exécuter, de ne pas la tuer. Volker Türk précise que dans le cas de Krista Pike, ce cas met en lumière les raisons pour lesquelles la peine de mort devrait être abolie.
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2: La guerre en Ukraine. Des attaques russes ont frappé aujourd'hui un important pont de Kiev sans faire de dégâts majeurs. Ce pont, utilisé par le métro, a été fermé pendant environ une heure et demie avant de rouvrir. Un autre drone a frappé un institut de recherche nucléaire de la capitale. Le réacteur à l'arrêt depuis 2022 n'a pas été touché. Enfin, une école a également été frappée aujourd'hui par la Russie sans faire de blessés. Information du président ukrainien Volodymyr Zelensky. Les théories, les commentaires et les hypothèses se multiplient au lendemain de la tentative de détournement d'un avion. Le vol qui reliait Dubaï à Tel Aviv avec 174 passagers à son bord a dû atterrir en urgence. Depuis, les Émirats arabes unis annoncent l'ouverture d'une enquête. Les autorités émiraties cherchent notamment à savoir si l'attaque est de nature terroriste, car d'après les premiers témoignages de passagers, le copilote aurait poignardé le commandant de bord pour tenter de faire s'écraser l'avion. Mais pour l'instant, rien n'est encore avéré. Grégory Genevrier, bonjour.
3: Bonjour Adrien.
2: Dans ce contexte, de fausses informations circulent sur les réseaux sociaux.
3: Oui, certains affirment à tort que c'est le pilote indien qui aurait voulu détourner l'appareil. La rumeur évoque un projet secret imaginé par le Mossad et les services secrets indiens. Cette fausse information repose sur une vidéo mensongère ciblant une journaliste de la BBC. Durant 15 secondes, on pense y voir Sayli Bundok, la présentatrice de la chaîne britannique, affirmer qu'un passager indien aurait tenté de prendre le contrôle de l'avion avec l'aide du pilote.
4: A Fly Dubai flight FZ1073 from Dubai to Tel Aviv survived an attempted hijacking.
2: Sauf que vérification faite, Grégory, tout est faux.
3: Eh bien oui, cette vidéo est un deepfake, un hyper-trucage sonore et visuel. Sayli Bundok n'a jamais prononcé les mots que vous venez d'entendre. Sa voix et le mouvement de ses lèvres ont été modifiés avec l'intelligence artificielle pour lui faire dire n'importe quoi. Nous avons retrouvé l'extrait original qui a servi à fabriquer ce deepfake. Il a été diffusé sur la chaîne YouTube de la BBC le 29 septembre 2026, soit un jour avant la tentative de détournement de cet avion. Cette fausse information cumule près d'1 million de vues sur les réseaux sociaux.
2: Merci Grégory. Grégory Genevrier dans le journal en français facile. Total Energy va investir près de 10 milliards de dollars en Argentine. C'est l'une des annonces faites aujourd'hui lors de la visite officielle en France de Javier Milei. C'est le président argentin. Les investissements ne sont pas destinés à de nouveaux projets, précise Total Energy. Patrick Pouyanné, le PDG, nous dit aussi que cet argent sera investi dans des sites déjà existants. Et puis enfin, on l'appelle la Golden Week, la semaine d'or. En Chine, les vacances de la fête nationale ont commencé ce jeudi 1er octobre. Pendant 7 jours, des millions de personnes vont voyager. C'est l'une des périodes où les déplacements sont les plus nombreux au monde. Mais ces vacances provoquent aussi des critiques en Chine. Tout le monde, ou presque, part au même moment. Conséquence, les prix augmentent et il est parfois difficile de trouver une place dans les transports. Un sujet à Pékin de Cléa Broderst.
5: Avec les congés de la fête nationale, les départs se multiplient. Dans cette agence de voyage de Pékin, si les réservations pour l'étranger ont bondi de 70%, c'est en Chine que l'on choisit davantage de voyager.
8: Cette année, le tourisme intérieur a augmenté de 2 à 3 fois par rapport à la même période de l'an dernier.
5: Mais pour partir, il faut d'abord trouver un billet. À la gare, Liu Di voulait rentrer dans le Shandong.
9: Les billets sont difficiles à obtenir. J'avais l'intention de rentrer hier, mais je n'ai pas pu acheter de billets. Quand je me suis connectée à l'application à l'ouverture des ventes, il n'y en avait déjà plus.
5: Cette ruée pousse aussi certains à renoncer au voyage. Sue redoute de retrouver en vacances la foule qu'elle cherche justement à fuir. Elle aimerait pouvoir partir à d'autres dates.
10: C'est dommage que tout le monde soit contraint de voyager aux mêmes dates. On n'a pas d'autre choix, donc tout devient bondé. La foule dégrade fortement l'expérience de voyage.
5: En Chine, les congés concentrés sur les mêmes dates transforment ainsi le départ en véritable course aux billets, sans compter que les prix des transports et logements sont jusqu'à 5 fois plus chers sur cette période. Cléa Broderst, Lei Yang, Pékin, RFI.
2: Ainsi se referme ce journal en français facile que vous pouvez retrouver en direct du lundi au vendredi 16h temps universel et puis quand vous le souhaitez sur les différents réseaux sociaux mais aussi sur notre site internet pour pouvoir perfectionner votre français. un seul site, françaisfacile.rfi.fr. À demain pour une nouvelle édition.

Après la pluie des derniers jours, retour du beau temps. Demain, la journée débutera avec un ciel voilé et quelques éclaircies du nord au sud du département. Un soleil qui, dans l'après-midi, finira même par prendre de l'ampleur. Côté température, elle remonte légèrement avec comme maximum 20 degrés à Langogne, 23 à Mende et jusqu'à 25 degrés du côté de Florac.

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1: Bonjour à toutes et à tous et bienvenue pour cet agenda culturel de cette semaine du lundi 28 septembre au dimanche 4 octobre. Et pour le présenter, je suis avec Clara Rodier du Conseil départemental de la Lozère. Salut Clara.
2: Salut Thomas.
1: Allez, on commence tout de suite par vous parler de dès ce lundi 28 septembre à 20h30, rendez-vous au Ciné-Théâtre de Saint-Chély-d'Apcher pour découvrir Vauden, un concert de Marguerite Lerstow et de David Severin. Leur musique mélange des airs traditionnels venus de Scandinavie et des Balkans avec des influences jazz, rock et folk. Un concert aux sonorités à la fois douces et entraînantes.
2: Jeudi 1er octobre à 20h30 à Marvejols, venez découvrir une pièce de théâtre Une bonne bière. Alexis Lormeau, directeur artistique de la Comcom du Gévaudan, vous en parle.
3: C'est la grande comédie de l'année, donc qui s'intitule cette année Une bonne bière, que nous partageons avec le ciné-théâtre de Saint-Chély. C'est ce spectacle, l'occasion des funérailles d'un père. Donc en fait, il y a un jeu de mots sur une bonne bière où c'est l'objectif est de choisir la bière où va être enterré le paternel de la famille. Mais le jeu de mots signifie que ça va être l'occasion d'une soirée de retrouvailles presque festive, si comptez qu'on puisse s'amuser ce soir-là, entre frères et sœurs. Qui dit bonne comédie, dit moment caustique de dispute entre frères et sœurs, et puis retrouvailles sympathiques. Que sinon on serait dans le côté tragique des disputes entre frères et sœurs et pas dans le côté comique. Donc voilà, une soirée, si j'ose dire, à mourir de rire à Marvejols.
2: Un spectacle que vous pourrez également voir à Saint-Chély le vendredi 2 à 20h30.
1: On poursuit avec aussi à partir de ce 1er octobre mais durant tout le mois d'octobre, le festival Source Poétique revient pour sa 6e édition en Lozère. Pendant tout le mois de l'Aubrac à la Margeride, plusieurs rendez-vous autour de la poésie seront proposés. Des lectures, concerts, rencontres ou encore expositions et ateliers pour les enfants. Un programme qui mêle poésie, musique et différentes langues avec des artistes venus de plusieurs horizons.
2: Vendredi 2 et samedi 3 octobre, le Théâtre de Mende ouvre sa saison culturelle avec deux soirées de concerts gratuits. Sacha Perrault, directrice du théâtre, en parle.
4: La Movida, c'est un collectif de trois personnes, trois DJ donc, qui sont originaires d'Amérique du Sud. Donc ça va être des sets avec du reggaeton, de la dembo, enfin voilà, vraiment les musiques électroniques d'Amérique du Sud. Archange, on est plus sur une personne qui voilà, a des productions assez, on va dire, lentes, avec du coup une voix très lyrique et donc une grande virtuosité dans la voix, avec voilà, il y a quand même des musiques électroniques un peu dans ses productions et elle est accompagnée sur scène par un batteur. Théa, bah pour le coup, elle a l'ambiance est vraiment ultra bienveillante dans les concerts de Théa. C'est ça qui est chouette, c'est que il y a vraiment des personnes de tous les âges. Il y a des personnes qui sont fans et qui connaissent toutes les paroles des chansons. Mais si on connaît pas, il y a aucun souci, on rentre très bien dans son univers. Cette façon d'avoir des voix très pitchées avec des musiques qui sont un peu plus rapides que dans la pop ordinaire.
1: On continue également ce samedi au Quartz de Saint-Chély à 20h30. Également un autre concert, celui de l'Harmonie de Haute-Lozère. Une soirée musicale organisée au profit d'Octobre Rose pour soutenir la lutte contre le cancer du sein.
2: Samedi 3 octobre à 19h, rendez-vous à la salle des fêtes du Malzieuville pour une soirée musicale avec Ben Herbert Larue, organisée par l'équipe du Drogol.
1: Également ce samedi 3 octobre à 20h30 à Villefort, puis le dimanche à 17h30 à Langogne, un spectacle musical La vie en vrai autour des chansons d'Anne Sylvestre. Et je laisse Olivier Hall, directeur artistique des Fadarelles, vous en parler.
5: C'est l'histoire de Marie Fortuit, autrice et metteuse en scène, qui sera accompagnée sur ce spectacle par Lucie Sandsen. Sa rencontre avec l'œuvre de Anne Sylvestre, qui résonne dans le parcours de ces deux artistes. Et du coup, on découvre les textes poétiques, mais aussi politiques d'Anne Sylvestre. Et c'est un mélange de théâtre et de musique. Et ce spectacle a été nommé au Molière 2025.
2: Et pour finir, samedi 3 octobre à 18h, puis dimanche 4 octobre à 14h, rendez-vous à la salle Urbain 5 à Mende pour Deux filles en aiguille, un spectacle des sœurs Antienne. Pendant une heure, elles interprètent une vingtaine de chansons a cappella autour de la couture, de la mode et du recyclage. Un spectacle original et gratuit pour toute la famille.
1: Merci d'avoir écouté avec nous cet agenda culturel de cette semaine en partenariat avec le Conseil départemental de Lozère. Et comme on vous le souhaite à chaque fin de chronique,
2: bonne semaine culturelle à toutes et à tous.
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0: Il est 19h. 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
5: Bonjour à toutes et à tous, mangeurs et mangeuses du Sud-Lozère et d'ailleurs. Bienvenue dans le 20e épisode de Chaud Patate, l'émission du PAT. Le projet alimentaire de territoire du Sud-Lozère. Aujourd'hui, c'est Floriane qui vous parle, co-animatrice de ce projet avec Louise. L'objectif d'un PAT, c'est rendre accessible à tous et à toutes une alimentation saine, durable et locale. Comment ? En mettant autour de la table toutes les personnes qui s'intéressent à l'agriculture et à l'alimentation et qui souhaitent s'impliquer, par exemple, pour installer des agriculteurs, développer les circuits courts, proposer des ateliers cuisine, instaurer l'éducation au goût et faire des ateliers potagers à l'école. Dans l'émission précédente, Louise vous a fait vivre de l'intérieur, justement, un atelier cuisine avec les enfants de l'école de Bar des Cévennes et avec celle du RPI de Gabriac et Sainte-Croix, où les professeurs proposent souvent de cuisiner en classe. Aujourd'hui, je suis en compagnie de Maureen, qui est éleveuse sur la ferme d'Oz à Saint-André-de-Valborgne. Bonjour Maureen, tu nous entends ? On est au téléphone avec toi.
6: Ouais, je vous entends.
5: Et de Julien de la FR Civam pour parler d'abattage paysan en général et du projet d'abattoir de Sainte-Croix-Vallée-Française en particulier. Bonjour Julien.
7: Et bonjour Floriane.
5: Et c'est Véro qui fait la technique aujourd'hui. Merci Véro. En fin d'émission, on retrouvera Jean-Jacques pour une chronique jardin un peu spéciale puisqu'il nous a emmenés à la découverte de son jardin à Ispagnac. Pour commencer cette émission, je vais reprendre les travaux en fait de plusieurs chercheurs et chercheuses et aussi de personnes qui travaillent sur les questions d'abattage à la ferme qui avaient été présentées lors d'un colloque en 2019 qui s'appelait le colloque du GIS Démocratie et Participation. Et donc ces travaux, vous pourrez les retrouver en intégralité. Donc c'est une note qui s'appelle « Vers des abattoirs paysans ». Trajectoire, épreuve et portée d'une réappropriation de la mort des animaux d'élevage. Tout ça pour dire que pendant longtemps, l'abattage des animaux a été assuré par des établissements publics et que désormais, c'est plus une logique industrielle avec toutes les dérives du secteur marchand qui tend à dominer ce secteur. Et pourtant, on a de plus en plus de collectifs d'éleveurs et d'éleveuses qui cherchent à trouver d'autres modèles pour, entre autres, diminuer la souffrance animale et être en cohérence avec leurs valeurs. Donc la mise en place d'outils d'abattage gérés par les éleveurs et les éleveuses, que ce soit des outils fixes ou que ce soit des outils mobiles, c'est vraiment une réponse déjà aux besoins des éleveurs, mais aussi aux aspirations de plus en plus de consommateurs qui se posent des questions sur leur consommation de viande notamment. Les processus en fait de réappropriation de l'abattage donc par les éleveurs et les éleveuses eux-mêmes, en fait, ça a une portée démocratique. Et on peut même parler, dans ce cas-là, de démocratie alimentaire. La démocratie alimentaire, c'est quand les citoyens peuvent eux-mêmes définir et contrôler leur alimentation et la façon dont elle est produite. Et donc, l'abattage des animaux, c'est une étape clé de ces questions-là. Donc, pour nous, accompagner un projet d'abattoir local et paysan, c'est en quelque sorte contribuer à l'émergence de cette démocratie alimentaire. Et c'est aussi le cas en Sud-Lozère, sachant que le PETR Sud-Lozère accompagne aussi une expérimentation de caisse commune alimentaire. Donc là aussi, on parle de démocratie alimentaire. Donc ça, c'est pour prendre un peu de hauteur. Peut-être on peut quand même, avant de donner quelques chiffres sur le contexte national, sur la question de l'abattage en France, juste avec Julien, vous redire qu'est-ce qu'on a fait au niveau du PETR et de la FR Civam pour accompagner ce projet d'abattoir local dont on va parler après plus longuement avec Maureen. C'est un projet qui a émergé il y a maintenant presque une dizaine d'années.
7: Ça.
5: Et donc, Le PETR a pu accompagner le groupe d'éleveurs et d'éleveuses, a financé aussi via le programme LEADER une étude technico-économique de faisabilité pour savoir un peu plus comment ça pouvait fonctionner. Ça, c'était en 2022-2023. Et puis, il y a eu un voyage d'études dans le Diwa pour aller voir comment d'autres paysans s'étaient organisés. Depuis 2023, c'est la FRCIVAM qui a repris progressivement l'accompagnement, notamment sur la recherche de subventions et la rédaction des dossiers d'agrément.
7: Exactement. Donc effectivement, ça fait partie, avec mon association, la Fédération Régionale des CIVAM d'Occitanie, ça fait partie d'un des projets que j'accompagne en Lozère, sachant qu'il y en a cette année 4, dont un GI2E en maraîchage, un groupe santé animale, et puis un projet un peu plus transversal qui est justement de faire le lien entre les dynamiques collectives de paysans et les projets de territoire de type sécurité sociale alimentaire, le pôle alimentaire en sud de Lozère, le travail avec l'Alliance des solidarités là des associations d'aide alimentaire. Donc c'est un peu il y a différents projets et aussi il y a du liant dans mes missions et globalement dans les CIVAM on essaye justement de faire ce pont là entre des exploitations, des groupes de fermes et puis des projets de territoire, des démarches territoriales qui associent des citoyens et des questions d'alimentation, de solidarité, d'agroécologie, de système économe, autonome, etc. Voilà, ça c'est un peu on va dire la structure, l'ADN de l'assaut et de nos associations en général. Et l'accompagnement de ce collectif-là, il consiste à essayer déjà de soutenir un peu un rythme de rencontres, d'échanges et puis de soutien en termes de rédaction, comme tu disais, pour les subventions, pour le dossier d'agrément, pour reprendre un peu, refaire le point sur des choix techniques qui sont discutés au fur et à mesure à partir des plans ou à partir des pratiques. Et ces pratiques, elles peuvent découler du dossier d'agrément et des remarques qui sont faites par les services, instructeurs, etc. Et notamment Maureen, elle a beaucoup bossé sur ce côté-là, dossier d'agrément, elle pourra nous en parler un petit peu. À quel point elle apprécie ce pan-là du boulot. C'est pas rien, un dossier d'agrément. Et en fait, et un projet comme ça, c'est pas rien, quoi, parce que c'est compliqué, c'est complexe. Définir des plans, définir des besoins techniques. Et puis, c'est des étapes. Chaque étape, en fait, est importante. Et chaque étape doit rendre compte de manière très précise de comment sont pratiqués les gestes et comment on prend soin à produire quelque chose de qualité et du coup, d'autant plus respectueux des animaux et de leur bien-être. Alors c'est entre guillemets bien-être parce que c'est un peu l'étape où c'est un peu la dernière étape de la vie des animaux là et donc le faire dans les meilleures conditions possibles quoi. Juste pour rajouter aux éléments de contexte dont tu parlais tout à l'heure, il y a effectivement l'éloignement des abattoirs et surtout la fermeture des abattoirs en fait. Parce qu'ok, il y a une concentration, une industrialisation, mais parce que en fait les outils qui subsistent de plus en plus sont des outils qui sont les plus gros, qui font le plus de volume, donc pas forcément les plus rentables, mais en tout cas qui sont plus aptes à subir les contextes économiques.
5: Et qui sont parfois destinés après à fournir l'export. Et pas
7: oui,
5: forcément.
7: Mais après, il y a aussi des abattoirs. Okay. Tu vois, on a quand même deux abattoirs dans le département de la Lozère, et ceux-là, ils sont aussi importants, hein, parce que c'est Marvejol et Langogne, et parce que ça répond aux besoins de la majorité des exploitations, notamment bovins, porcins et compagnie en Nord-Lozère. Et effectivement, le contexte du Sud-Lozère, c'est beaucoup de petites fermes qui produisent de l'agneau, du chevreau. Et là, les abattoirs sont quand même assez éloignés, notamment quand il y a eu la fermeture d'Alès. Ça a commencé à être assez compliqué et puis naturellement ce besoin il a été il est devenu plus évident en tous les cas et dire que avoir un outil localement c'est pas du luxe en fait quoi, enfin moi c'est ce qui me semble donc il y a cette notion de pallier à l'éloignement, aux fermetures globalement et avoir un peu un coussin de sécurité là, un outil à disposition pour boucler la chaîne de valeur quoi. Il y a des attentes sociétales comme tu le disais mais sur la qualité des produits mais aussi sur les conditions de vie des animaux, les conditions de leur mise à mort, avec tout ce qu'on voit effectivement, tout ce qu'on a vu pendant des années au niveau des abattoirs, des pratiques et d'hygiène et de non-respect du bien-être animal. Et puis ça vient répondre aussi à des exploitations qui sont principalement en circuit court et puis qui en fait, pour lesquelles ça va rentrer naturellement dans leur travail en fait quoi. Voilà, c'est une suite logique et de boucler en fait la production, la transformation, et donc entre les deux, bah, y a quoi, il y a l'abattage quoi. Donc ça vient s'insérer dans un tissu économique local qui est quand même ancré et important. Et au-delà de ça en fait, et ce qui est un peu le dans l'ADN de ces projets là collectifs, c'est la montée en autonomie, montée en compétences, et ça globalement ça vient impacter au-delà des aspects de transport, d'éloignement, etc. Ça vient impacter tout un tas de,

0: de plus-value à ce projet-là pour le territoire, pour les gens qui le constituent et ensuite pour les consommateurs, quoi.
1: Ouais. Sachant que ça repose aussi sur l'envie de faire ça en collectif et que sur le territoire, on a déjà des ateliers collectifs qui fonctionnent et que c'est, ça a été, j'imagine, mais on va en parler avec Maureen, naturel de se dire que ça allait être une question qui allait pouvoir être traitée à plusieurs sur un territoire donné, quoi.
0: Oui.
1: Peut-être sur le contexte national, juste je reviens à ça parce que tu m'as envoyé un message aujourd'hui, je crois, pour me dire qu'il y avait une, enfin pas qu'à moi, qu'il y avait une dans la loi qui était en train d'être, qui venait de passer à l'Assemblée nationale, mais qui passera peut-être pas entièrement au final, mais la loi sur l'agriculture de montagne, il y a des dispositions qui ont été prises pour finalement favoriser quand même ces petits abattoirs locaux et donc ça va dans le sens du travail qui est mené là depuis 15 ans par un certain nombre de collectifs de paysans qui réclament effectivement de pouvoir créer ces outils qui correspondent vraiment à leurs besoins.
0: Ouais, alors déjà il y a un contexte national relativement favorable depuis 2019 où le ministère de l'Agriculture autorise des expérimentations un peu partout de différents types sur des solutions mobiles, des abattoirs de paysans, des abattoirs à la ferme, etc. Donc il y avait une souplesse, mais on va dire à titre d'expérimentation. Et là effectivement il y a un texte de loi qui cherche à rendre les montagnes vivantes et dynamiques et qui effectivement il y a quelques articles qui concernent l'abattage paysan qui vont permettre mieux reconnaître les besoins spécifiques des zones de montagne pour ces élevages, apporter des souplesses par rapport au volume et régime d'autorisation, déclaration par rapport, on va dire, à des outils plus industriels, avoir des exigences à ce niveau-là qui soient plus en rapport avec les volumes qui sortent de ces petits abattoirs. Et puis aussi garantir et favoriser un maillage vétérinaire pour répondre aux besoins en fait des spécificités de ces territoires, sachant que sur un abattage, qu'il soit paysan, qu'il soit classique ou à la ferme, il y a une présence obligatoire des vétérinaires sanitaires avant la mort, ensuite après la mort pour vérifier les carcasses, etc. Donc en fait, ça a beau être un petit abattoir, ce sera un abattoir comme un autre en termes de normes sanitaires, quoi. Voilà. Et puis effectivement, il y a tout un boulot à saluer des collègues qui travaillent sur ces sujets-là depuis de nombreuses années. Je pense à Fabien Champion de la Confédération Paysanne, à Jacques Alverne de l'Association pour les abattages paysans, où en fait, effectivement, eux, ils accompagnent et ils construisent du plaidoyer pour les projets d'abattoirs à la ferme, pour les abattoirs coopératifs, pour les solutions de caissons mobiles. Et en gros, il y a beaucoup de nuances de projets d'abattage et il y a quand même effectivement un historique et syndical du coup par la Confédération Paysanne et aussi de associations. Par cette personne là qui est un ancien directeur d'abattoir et qui est très très motivé, très moteur pour accompagner tous les paysans sur ces projets là, quoi. Voilà, que Maureen a pu rencontrer d'ailleurs dès 2023 au moment un peu du relais PETR CIVAM. Là il y a eu une formation effectivement sur l'agrément sanitaire avec Jacques Alvernon.
1: Ça fait la transition, je pense, pour maintenant parler du projet du sud de Lozère avec Maureen. T'es toujours là? Tu nous entends bien?
2: Oui, toujours là.
1: Est-ce qu'avant de rentrer dans le détail du projet de Sainte-Croix, est-ce que tu peux nous présenter un peu ta ferme, ce que vous y produisez, combien vous êtes, depuis quand? Enfin voilà, on veut tout savoir.
2: Du coup, nous, on est installé assez récemment. Là, ça fait 3 ans qu'on est installé officiellement. On est 3 en GAEC. Et on a repris une ferme qui était déjà une ferme Terre de Lien. Donc, pour ceux qui connaissent pas, c'est une association qui met à disposition terre et bâtiments en location pour des agriculteurs. Voilà. Et nous, on est en production brebis laitières avec transformation fromagère et carnée, puisqu'on engraisse nos agneaux et on les transforme nous-mêmes. Voilà, chose qui était déjà le cas auparavant. Les gens qui sont partis à la retraite juste avant nous avaient déjà ces 2 ateliers, viande et lait, fromage. Et voilà. Donc ça fait longtemps que cette ferme, elle a ces 2 activités. Et donc en fait, nous quand on est arrivés, il y avait déjà le projet de créer un abattoir à Sainte-Croix. et on s'est tout naturellement mis dans la boucle parce que ça nous paraît assez logique de maîtriser la seule étape qu'on maîtrise pas, c'est-à-dire l'abattage de nos animaux. Et voilà, donc nous on est dans le projet depuis 3 ans, on va dire 3-4 ans. Mais il avait commencé bien avant quand même.
1: Ok, et là en ce moment vous avez quoi comme travail? Tu nous disais que c'était pas le meilleur moment pour faire une émission de radio, donc vous êtes occupé par les foins, par...
2: Ouais, bah il y a les foins, nous on fait 3 marchés semaine. On a les charcutes aussi qui se rajoutent, et puis après bah on fait la traite et pas mal de sortes de fromages, donc ça nous prend pas mal de temps. Donc là on est dans le plus gros de notre année, on va dire.
1: Ouais, c'est le pic de lactation et...
2: Non, c'est pas le pic de lactation, on l'a passé, mais c'est le pic de travail, on va dire.
1: Ok. Et donc la fromagerie, elle est sur la ferme, j'imagine.
2: Ouais, ouais. La fromagerie est sur la ferme.
1: Et par contre, l'atelier de transfo pour la viande...
2: Ouais, il est à Sainte-Croix-Vallée française, du coup, et c'est un atelier qui fonctionne déjà en Cuma. Donc là, c'était l'année dernière. Julien, il sera meilleur pour dire les dates, je crois. Tu me corrigeras, Julien. Mais je crois que c'est l'année dernière qu'on a créé la branche abattoir de la Cuma.
0: Presque.
2: L'année d'avant.
0: C'est en 2024. Ouais.
1: Ça passe vite.
2: Ouais, ça passe. Voilà. Donc, en fait, le projet d'abattoir, en tout cas, les bâtiments seront presque accolés à cet atelier de transformation, qui fonctionne déjà depuis, je crois, pas loin d'une trentaine d'années. Il est super, vraiment, cet atelier, il est très fonctionnel. Et du coup, l'abattoir, logiquement, il sera juste à côté. Donc, en fait, ça évite aussi pas mal de déplacements, notamment le déplacement des carcasses, en fait, parce qu'elles seront juste à côté, quoi. Donc, ça a vraiment une cohérence, en tout cas.
1: Hmm. Ouais, alors moi, qui avais suivi le tout début du projet... Au départ, en fait, l'abattoir, il avait été réfléchi comme mobile, parce qu'il y avait eu plusieurs sites identifiés, dont le site de Sainte-Croix avec la Cuma des Hauts-Gardons, qui effectivement tournait déjà bien, et donc c'était logique que la remorque abattoir puisse se connecter à cet atelier-là, et il y avait eu l'idée qu'il puisse s'installer à un endroit à Florac et à Saint-Julien-des-Points, puisqu'à ce moment-là, il y avait un projet d'atelier de transformation de viande aussi, qui a vu le jour, mais qui a vu le jour sans porteur de projet. Donc, c'est un atelier qui ne fonctionne pas à l'heure actuelle. Et donc, c'est là qu'on voit aussi que bah, le groupe d'éleveurs et d'éleveuses du départ a su aussi revoir le projet, s'adapter en gros à ce qui se passait et aux nouvelles modalités. Et donc, vous avez décidé effectivement de démarrer à Sainte-Croix, avec en plus l'opportunité donc d'achat de cette remorque qu'il faut réaménager, mais qui est déjà prête pour ça, quoi. Là, effectivement, sur les dernières années, ça s'est concrétisé à Sainte-Croix, avec aussi, je pense, le fait d'avoir convaincu la Cuma des Hauts-Gardons de se lancer sur cette nouvelle activité, sachant que vous êtes combien d'éleveurs, du coup, concernés? Combien de fermes?
2: Je sais plus, Julien.
0: Oh, c'est une quinzaine.
2: Ouais, c'est ça. Ouais.
1: Qui sont situés en gros dans un rayon. J'ai parlé du projet Sud-Lozère, mais en fait, il y a le Gard aussi. En gros, ça va justement de Saint-André de Valborne à Ventalon-en-Cévennes.
2: Il y a que nous dans le Gard en vrai.
0: Ouais, il y a une personne effectivement dans le Piémont vers Anduze là, enfin une ferme. Et après effectivement, c'est entre Saint-Frézin, entre Vallée-Longue, Vallée française et Vallée-Borgne, quoi.
1: Ouais.
0: Surtout.
2: Ouais,
0: ça fait un territoire de 500 km² avec une quinzaine de fermes. Et ça, c'est le collectif de départ, on va dire le collectif le plus motivé, le plus moteur, qui investit pas mal de temps. Mais l'idée, c'est quand même de monter un peu en puissance et d'abord se donner les moyens de boucler le projet et puis ensuite d'intégrer du monde et de faire monter l'outil un peu en capacité. Et justement, ce sera peut-être les premières phases de voir c'est quoi la capacité de l'outil et qu'est-ce qui est possible de gérer en collectif aussi, quoi. Voilà.
1: Et justement, donc là, oui, je vois que vous êtes une quinzaine de fermes et que pour l'instant, il y aurait un volume à 5 tonnes carcasse pour la première année. Donc ça, c'est un peu la limite pour démarrer et c'est ce qui correspond à ce que vous produisez, vous, à vos 15 fermes. L'idée, c'est de démarrer en 2027, si tout se passe bien.
2: Oui, ben après, on va dire le plus tôt sera le mieux, mais vu que qu'on a déjà pas mal de travail dans nos fermes et que c'est sur notre temps extérieur, même si on est accompagné par des animateurs chouettes, ça prendra le temps que ça prendra, je dirais. L'important, ouais, c'est que ça avance dans le bon sens et en fonction du temps qu'on peut y mettre, quoi.
1: Ouais,
2: Oui, on souhaite que ce soit le plus tôt possible, mais après, de vous donner une date exacte, je pense que ça sert à rien. On verra bien.
1: Et donc là, justement, est-ce que tu peux nous dire où ça en est, là, en ce moment, ouais, à Sainte-Croix, qu'est-ce qui se passe et ce qui va se passer après, là, dans l'été, dans l'hiver?
2: Du coup, là, on en est rendu, on va dire qu'il y a deux fronts qui avancent en même temps. Il y a les travaux en eux-mêmes, du coup, qui ont déjà bien commencé. Donc, il y a eu tout un travail sur le permis de construire, sur les plans, avec un architecte, avec des artisans. Tout ça en parallèle avec l'agrément sanitaire, en fait, on va dire qu'il compile un peu tout le fonctionnement et toutes les normes sanitaires de bien-traitance animale, etc. Donc, en fait, ça avance un peu en même temps parce que les plans évoluent en fonction de notre agrément aussi. Donc il y a ces deux fronts qui avancent en même temps. Mais en tout cas, en ce qui concerne les travaux, on va dire que les fondations sont, je crois que là, elles sont terminées. Donc après, on va rentrer dans une phase d'autoconstruction où c'est plutôt nous, les éleveurs, qu'allons avancer. Nous, en gros, on va monter les murs, la charpente et les toitures, à peu près. Donc là, l'idée, ce serait sans doute de faire ça cet automne avec les disponibilités de chacun. Donc ça, c'est pour la partie travaux. Et du coup, pour la partie agrément, on est un petit peu moins à bosser là-dessus. Notamment, on bosse pas mal avec Julien. On a déjà envoyé deux versions au service instructeur. Et là, on est en train de travailler sur la troisième version. On devrait finaliser pour la fin de l'été. Je sais pas ce que t'en penses, Julien, mais au moins à la fin de l'été, je pense qu'on enverra cette troisième version qui devrait, j'espère, être la bonne.
0: Ouais, et puis en plus, ce qui est encourageant, c'est qu'entre la première et la deuxième, tout ce qu'on avait déjà fait avancer, évoluer, modifier a été retenu. On n'a pas été critiqué sur les choses qu'on avait déjà apportées. Du coup, et là, sur la deuxième version, c'était d'autres choses qui ont été relevées finalement, notamment du fait que, en fait, c'est un collectif. Du coup, il faut présenter un règlement intérieur déjà dans ce dossier d'agrément, quelque chose qu'on n'avait pas encore fait. Donc là, on s'y colle aussi. Et puis, il y a quelques réponses, à apporter, des précisions sur la gestion des carcasses d'une étape à une autre. Enfin voilà. Donc là, c'est un peu du réglage et en même temps, comme le disait Maureen, ça permet de finalement d'affiner ce que vont être les gestes et les pratiques dans l'abattoir, parce qu'en fait, c'est un peu un travail autant exploratoire de caler un fonctionnement qui n'est pas encore là, en fait. Du coup, c'est beaucoup de projections et aussi en même temps, le cadre fait que on doit se dire que les pratiques, c'est comme ça qu'il faudrait qu'elles soient faites. Et ça fera partie des, on va dire, les opérationnels pour le groupe. Ça va être de tester l'outil en gros et de se mettre à corps avec les services vétérinaires justement pour bien convenir du mode de fonctionnement et des gestes et puis des étapes et puis du respect des animaux du début à la fin, quoi. Voilà.
1: Et après, vous allez aussi avoir un gros travail d'organisation justement du collectif sur comment s'organisent les sessions d'abattage, quels éleveurs font quelles tâches, puisqu'il va y avoir à la fois la gestion du fonctionnement de l'abattoir, mais aussi, j'imagine, des tâches administratives, gérer tout cet outil collectivement, quoi.
0: Hein, Maureen?
1: Et ça s'anticipe aussi.
2: Après, je pense que dans le collectif d'éleveurs, on est beaucoup à fonctionner déjà dans d'autres collectifs.
1: Ouais.
2: Donc, après, chaque collectif a des règles différentes. Là, pour un abattoir, ça sera bien particulier, mais je pense qu'on arrivera... On aura les ressources pour trouver le bon fonctionnement.
1: Ouais. C'est ce qui, je pense aussi, a fait la force de votre groupe et que même si le projet on peut avoir l'impression qu'il met longtemps à se concrétiser, l'habitude effectivement de travail en collectif et de ces projets-là fait que vous êtes toujours là et que vous allez réussir à aller au bout de ce que vous souhaitiez, quoi. Et je pense que ça, c'est effectivement une force de pas mal de paysans des Cévennes sur cet aspect, quoi, de faire les choses à plusieurs. Ouais. Et Julien, peut-être tu peux nous parler un peu quand même aussi de ce qui ferait avancer un peu plus le projet là à l'heure actuelle, si notamment des subventions ou des recherches de subventions qui sont en cours, parce que c'est un projet évidemment qui a nécessité à la fois le fait que les éleveurs ont participé, des fonds publics. Il y a eu aussi à un moment donné un appel à dons pour tous ceux qui se sentaient concernés par le projet. Donc peut-être dis-nous-en un peu plus là où on en est en ce moment.
0: Ben ouais, effectivement, comme tu disais, il y avait une campagne participative qui avait très bien marché en 2024. Moi, quand je suis arrivé, c'est le PETR et ma prédécesseuse Betty qui avait lancé cette campagne et qui avait très bien fonctionné. On en avait réuni 30 000 euros. Donc ça avait permis de construire une bonne partie de l'autofinancement. Et ensuite, il y a eu les fonds Carasso qui ont été sollicités, Fondation Carasso, Danielina Carasso. Et en plus, ensuite, on a travaillé sur des dossiers plus classiques de subventions auprès de la région, comme département, pour constituer un peu le financement public pour la création de l'outil, quoi, notamment l'immobilier d'entreprise, quoi.
1: Parce que l'investissement, là, il est de quel ordre ?
0: Alors, du coup, il est un peu à géométrie variable. C'est un peu comme le projet. Au départ, c'était 350 000 euros. Et là, vu les financements et la difficulté d'aller chercher des financements, notamment, par exemple, on a été chercher la même année que la région le Fonds Avenir Bio. Sauf que le Fonds Avenir Bio, c'était en 2025. En fait, il y a eu un gel complet des attributions. Et du coup, là, on s'est fait. On comptait sur 80 000 euros de subvention de l'Agence Bio, auxquelles on n'a pas pu prétendre. Et donc là, un peu le jeu maintenant, c'est d'aller chercher éventuellement des nouveaux financement et puis éventuellement pourquoi pas du mécénat, mais en tout cas c'est un peu vu que c'est un peu une ressource rare maintenant, il faut bien viser et puis il faut aller vite parce que ça va vite, puis après il faut avoir plusieurs cordes à son arc, donc pourquoi pas l'idée de mécénat. Et puis déjà première piste de financement, en fait c'est l'emprunt, c'est les éleveurs qui vont l'assumer eux-mêmes par le fonctionnement de l'outil. Effectivement là les financements ils vont pas plus ou moins permettre que le projet se fasse, ils vont simplement peut-être pouvoir permettre de soulager l'investissement et surtout le coût que ça va générer de rembourser un emprunt chaque année. Du coup, ça va se répercuter effectivement sur le fonctionnement, mais en tous les cas, ça peut permettre de faciliter aussi la réalisation et la gestion ensuite. Après, les besoins, effectivement, ils sont un peu de cette nature-là. Ils sont aussi sur le besoin, ça va être de trouver des temps, comme disait Maureen, quoi. Ils sont tous très occupés, ils sont des fois dispo, mais pas forcément tous ensemble. Donc, dans l'enjeu de l'animation, là, c'est un peu d'articuler les temps de présence de chacun. Ça va être d'articuler les différents chantiers à avancer en parallèle, l'agrément, les travaux, les subs, la communication. Ça va être un peu mon boulot, mais qui va quand même reposer vachement sur tout le groupe, en fait, quoi. Moi, je ne vais pas faire tout seul. Et donc, avec l'animation, il faut aussi aller chercher des sous pour le faire, parce que c'est, mine de rien, c'est quand même un sacré temps de travail. Moi, j'estime à 25% cette année, au moins. Et ça pourrait être 50% de mon temps, en fait. Il y a un réel besoin, et la seule limite, c'est pareil, c'est les financements publics, qui sont des fois plus en plus délicat à aller chercher, et puis pas toujours sur des projets d'abattoir, en fait, parce que ça fait pas forcément rêver des financeurs qui financent de l'agroécologie que de financer des abattoirs. Voilà, on est plus sur planter des arbres, planter des haies, refaire l'hydrologie régénérative, mais l'abattoir c'est un autre morceau à défendre, quoi.
1: Pourtant vous le défendez bien. Maureen, est-ce que tu veux nous dire encore quelques mots?
2: Rien de plus, hein. On va avancer tranquillement, en tout cas on est bien motivé pour que ça se passe. Donc, si ça prend du temps, ça verra le jour. Ça prendra juste le temps que ça faut, ce qu'il faut.
1: Ok, en tout cas, merci. Julien, lève le doigt et je te donne la parole aussi.
0: Oui, on a refait une petite newsletter récemment là, qui fait un peu le tour du projet depuis 2024, en très condensé. Hein, mais c'était aussi l'occasion pour dire toutes les personnes qui ont participé via le financement Mimosa, qui avaient effectivement des contreparties. Alors bien souvent, les gens, ils se fichent un peu de la contrepartie, mais quand même, dans ces contreparties, il y avait des visites de ferme, il y avait des paniers, et puis il y avait un barbecue pour l'inauguration. Et donc, a priori, à un moment donné, on va recommuniquer certainement un peu plus dans quelques mois, peut-être un an, ça se trouve, et peut-être ce sera l'occasion de marquer le coup vraiment et de réinviter toutes les personnes qui ont participé ou qui sont curieuses de voir le projet sortir de terre. Voilà.
1: Et si vous voulez aller un peu plus loin sur ces questions-là, Maureen, tu nous avais proposé un roman quand je t'avais demandé s'il y avait des lectures qui pouvaient être intéressantes sur ce sujet. Donc le roman de Fabien Granier qui s'appelle La pire espèce. Tu l'as lu, toi ?
2: Moi ?
1: Ouais.
2: Oui, je l'ai lu, ouais, ouais. Super bien, ouais.
1: Ok, bah voilà, bah je mettrai la référence avec l'émission. Bah moi, je suis allée voir le site Abattage Paysan, où il y a aussi plein de ressources et plein d'infos sur bah, les différents projets d'abattoir, et puis bah, sur de façon plus large cette question qui est une vraie question de société, de qu'est-ce qu'on, enfin voilà, qu'est-ce qu'on, quand on mange de la viande, quel choix ça implique en amont, et en tant qu'effectivement citoyen, on a aussi notre mot à dire sur ça. Et donc là, vous répondez vraiment à cette question-là avec ce projet, je trouve. Et Julien lève encore la main.
0: Autre ressource, vidéo, pour le coup, là, c'est les collègues du CIVAM Empreinte qui ont fait ce film-là, Paysan et l'animatrice, là, qui ont travaillé là-dessus. C'est un film qui s'appelle Être vivant. Il avait été diffusé à Florac, lors d'une soirée, avec deux intervenants, là, un paysan local et puis un chercheur et éleveur. Du coup, c'est un film assez intéressant qui parle justement de ces aspects sensibles, en fait, et pourquoi on fait de l'élevage, à quoi ça rime, en fait, d'élever des animaux, et puis comment on les amène aussi vers la mort. Des chouettes témoignages très structurés, très bien amenés. On n'était pas dans le revendicatif, dans le très militant, en fait. On était plutôt dans une approche assez humaine et sensible de ces questions-là.
1: Ben merci pour tout ça. Ben merci Maureen d'avoir consacré un peu du temps de ton après-midi à cette émission. Bonne suite de journée.
2: Oui, à vous aussi.
0: Ouais, merci Maureen, à bientôt.
2: Salut, à bientôt Julien. Ouais.
1: Et nous partons maintenant à la rencontre de Jean-Jacques qui va nous faire visiter son jardin à Ispagnac.
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1: On a aujourd'hui une chronique jardin un peu particulière puisque Jean-Jacques nous emmène à la découverte de son jardin dans le vallon d'Ispagnac. Et on est avec Émilien, stagiaire à Radio Bartas.
7: Bonjour tout le monde.
1: Léo qui s'occupe du son et donc Jean-Jacques qui va nous faire une petite visite de son jardin. On va se balader entre les légumes, les fleurs et voir un peu ce que tu peux nous en dire dans le temps qu'on a aujourd'hui.
8: Oui, bonjour. Eh bien, déjà, merci d'être venu à Ispagnac. C'est toujours bien de visiter en vrai, hein, pour une fois, ça me fait plaisir. Donc, vous avez devant vous le jardin hein, d'environ 1300 mètres carrés, déjà, pour situer, à l'altitude 500 à Ispagnac. Donc, déjà, à Ispagnac, on peut parler un peu de son joli microclimat. Donc, déjà, à l'altitude 500, on peut se permettre de cultiver pas mal de choses intéressantes. Donc le jardin nourricier, parce que c'est important d'en parler, c'est comme ça que j'ai été élevé, j'ai toujours vu des parents faire du jardin parce que c'était un revenu et puis on était content de trouver les légumes du jardin. Donc le jardin nourricier fait environ 300-400 mètres carrés. Il faut noter que je suis privilégié à Ispagnac parce que dans le fond de la vallée, on a une terre, un complexe argilo-humique qui est très très très intéressant. Parce que ce sont le résultat de 13 millions d'années où le Tarn, petit à petit, a grignoté l'Écosse et a accumulé beaucoup de sédiments, de sable, de limon au fond de la vallée. Donc on a un terrain qui est naturellement fertile. Mon dada, c'est le compost. Ça fait quelques émissions qu'on essaie d'en parler. Donc je me charge. Et c'est mon premier travail au jardin, c'est de rendre vraiment le sol encore plus fertile, disons de maintenir sa fertilité et de maintenir la vie dans le sol. Donc on va s'approcher du jardin tranquillement. On va se mettre au soleil car aujourd'hui, c'est une belle journée d'été. Voilà.
1: Là, on voit déjà des patates immenses, des tomates, de la mélisse, des plants de fraisier et des fleurs. Il y a des fleurs, il y a plein de fleurs dans ce jardin.
8: Donc je me fais fort de planter. Mon challenge déjà, c'est la biodiversité. On peut dire que déjà, il y a une trentaine, pour ne pas dire une quarantaine de sortes de légumes dans ce jardin. À chaque fois que je plante un légume, j'essaie de mettre de la variété. C'est-à-dire des tomates, je n'ai pas une variété, mais j'en ai 7 ou 8. Les citrouilles, j'ai environ 10 variétés de citrouilles. Un petit peu pour me... C'est un jeu. C'est un jeu pour avoir de la biodiversité, tout simplement. Et parce que chaque légume a parfois son utilisation. Voilà. Alors, c'est un jardin où je fais beaucoup de compost, je l'ai dit, et on le voit aux plantes. Parce que les plantes... Mon dada, c'est ne pas donner d'engrais chimiques, bien entendu, aux plantes, c'est de les nourrir au travers de l'amélioration de la terre. Donc l'amélioration de la terre se fait chez moi toute l'année, et si possible plutôt à l'automne. il n'y a pas de saison. Mais en tout cas, on ne met pas d'engrais au pied des plantes 2 jours avant de les planter. Parce que je ne nourris pas mes plantes. Je dis toujours, je ne donne jamais d'engrais, plus engrais bio, engrais organique, à mes plantes. Je donne de l'engrais à ma terre. Je nourris ma terre, je donne à manger à mes vers de terre et toute la flore et la faune d'ailleurs, la flore et la faune qui vit dans la terre. Ça va se passer, ça va durer tout l'hiver. Cette flore et cette faune vont tranquillement transformer ma matière organique. C'est bien là le mot, la matière organique. Et ensuite, les plantes, quand on va les planter, elles vont utiliser tout ça. Il faut voir à longue échelle. Quand on met du bois ramel fragmenté dans sa terre en juillet, eh ben, ça va faire de l'engrais pour l'automne de l'année d'après. Il faut toujours avoir un an d'avance au jardin. Voilà.
1: Alors là, on voit que la terre est nue. Toi, tu pailles pas à cette saison, tu pailles pas au moment où tu mets tes plantes.
8: Je ferai du paillage. Alors ça dépend des cultures. Là, on est en début de culture. Pour moi, on ne paille pas en début de culture. Surtout quand on a eu un mois de mai comme on vient d'avoir, avec beaucoup de froid et de pluie. Si on paille là, on va retenir la fraîcheur, pour ne pas dire la froideur, dans la terre. Et ensuite, on va favoriser l'infestation de limaces. Parce que les limaces, elles vont adorer ce milieu humide qui est au pied des plantes et elles vont aller tout manger. Donc moi, je ne paille que quand la chaleur est rentrée sous terre.
1: Moi, j'ai une autre question. Qu'est-ce que tu as déjà récolté là? Qu'est-ce qu'on peut manger en ce moment dans ton jardin?
8: Alors, en ce moment, dans mon jardin, alors on a commencé par la serre. À la serre, j'ai commencé à semer ou à planter en janvier. Donc dans ma serre, j'ai déjà récolté plusieurs catégories de radis, de salades, de pommes de terre, de carottes nouvelles. Dehors, j'ai mangé les épinards, j'ai mangé des salades. J'ai commencé ici, vous voyez pourquoi la terre est nue, parce que je viens de ramasser 2 pieds de pommes de terre. Donc les pommes de terre plantées le 8 mars, eh bien je commence à les manger le 20 mai.
1: Et t'as des fraises?
8: Alors j'ai des fraises. Vous voyez les fraises, il faut aussi savoir laisser faire la nature des fois. L'année dernière, j'ai planté une trentaine de pieds de fraises ici, la raie qui est tout au bord. Et à côté, je n'ai rien planté pour laisser la terre se reposer, mais j'ai paillé la terre justement. À l'automne, j'ai incorporé et j'ai laissé les fraisiers gagner. Et ainsi, avec une trentaine de pieds achetés de fraises, aujourd'hui, 30 pieds de fraises, je suis passé à 20 mètres carrés de fraises, gratuitement. C'est aussi ça, pour moi c'est important. Dans un jardin comme ça, j'estime que je peux nourrir à peu près 10 personnes. J'essaie que mon jardin me coûte moins de 100 euros par an. J'essaie de faire le jardin, pour moi c'est économique. C'est mon deuxième dada, mon premier c'était le compost. Mon deuxième c'est faire ses plants. Alors j'ai pas dit faire ses graines. Alors je suis venu à... Oui, parce que j'ai toujours fait mes plants, mais je n'ai pas toujours fait mes graines. On va dire que plus ça va, plus je fais mes graines. On va en reparler tout à l'heure avec l'association Jardin Nature 48. On a un gros projet qu'on est en train de mettre en œuvre depuis 2 ou 3 ans, de faire nos graines pour pouvoir donner des graines au musée du Gévaudan, hein, parce qu'on a un partenariat pour ça avec eux. Et puis aussi, tout simplement, pour nous-mêmes, pour les gens de l'association, lors de troc de graines, on peut s'échanger nos graines. Donc ici, le jardin pédagogique, on apprend à faire ses graines, conserver ses graines et propager ainsi de suite. Comme ça, on se rend compte qu'avec très peu de moyens, on peut faire des graines pour toute la Lozère. Pour donner un exemple, quand j'ai commencé à faire mes graines il y a 3 ans, j'ai fait des graines de navet en laissant mes navets. J'ai récolté, je vais vous dire un chiffre qui est très vrai, j'ai récolté 200 000 graines de navet. Avec mon petit carré de navet, je peux faire 10 tonnes de navet. Alors moi, je vais en faire que 10 kilos. C'est pour vous dire, si là, on a un autre sujet qui s'amène, c'est la sécurité alimentaire. Parce que les temps sont ce qu'ils sont, l'argent manque chez beaucoup de gens, et on se rend compte qu'avec le jardinage, avec très peu, avec 10 navets, eh bien, on peut faire ça. Et ça, quand on commence à réfléchir à ça, on commence à s'émerveiller. Et c'est pour tout pareil, des pommes de terre. Je vais récolter 300 kg de pommes de terre avec un minimum d'effort. Et ça va être apprécié par tout le monde, je peux vous dire. Car le rendu d'un jardin comme ça, bon, j'y passe beaucoup de temps, beaucoup d'énergie. Mais ceci dit, c'est très très valorisant de sortir des légumes comme ça, tout beau, tout bio aussi, et tout bon, bien entendu.
1: Dans les actions du projet alimentaire de territoire, on parle effectivement d'augmenter notre potentiel nourricier. Donc Jean-Jacques, tu y contribues pleinement. Ouais. Et c'est vrai qu'on sait aussi que faire du jardin, c'est quasiment thérapeutique. Donc c'est pas que manger les légumes bio de son jardin, mais c'est aussi être dehors, partager avec d'autres quand on échange des plants, des graines, et avoir la satisfaction soit de manger ses légumes, soit même de pouvoir en offrir. Et c'est vrai que c'est ce qu'on voit dans certains jardins partagés qui peuvent être animés par des associations comme Quoi de Neuf, que ça contribue aussi au bien-être et à la santé des habitants.
8: Moi, quand j'arrive au jardin, c'est mon bonheur. Ton chinois, très vrai. Si tu veux être heureux toute ta vie, plante un jardin. C'est exactement ça. Quand on arrive là, moi, je sais pas, j'ai planté, on peut circuler un petit peu tranquillement. Tu vois, l'été, je sème des fleurs bisannuelles, comme par exemple des pensées, des violettes.
1: Chez moi aussi, j'en ai, mais elles sont beaucoup plus petites.
8: Voilà. Magnifique. Et quand l'année d'après, moi, chaque fois que je viens au jardin, du mars à juin, je vois ces pensées, je me mets à genoux et je suis émerveillé. Et tant que je suis émerveillé, c'est que la magie du jardin opère toujours. Et là, c'est des fleurs. En plus, elles ont, ça émerveille les yeux, ça fait venir les pollinisateurs. Alors, pas trop les pensées. Ok. Mais moi, toutes les fleurs sont les bienvenues dans mon jardin. Et ça... Vraiment, au niveau du moral, c'est très très très très important.
1: Bah, petite adresse aux élus locaux, aux nouveaux élus. Donc, si vous avez des projets de jardin partagé, vous rendrez heureux vos habitants. C'est quand même un sacré programme là pour la nouvelle mandature. Et le PETR peut vous accompagner sur ces questions-là.
8: Là, on commence à voir mes fraisiers dans des souks, des Cévennes. Dans les Cévennes, on fait des vignes en souk. Mais moi, j'ai fait des pots, tout simplement, totalement bio. Et là, c'est des jolies fraises qui... Voilà. On voit là les tomates que je vais amener à Chanac. Parce qu'à Chanac, samedi 23 mai, nous allons planter dans un jardin partagé, justement, tous les plants qu'on a fait ici, l'atelier. Pour produire les graines du musée du Gévaudan. Donc là, sous les yeux, vous avez mes plants de tomates qu'on a fait ensemble. Tomates russes, tomates de Marmande. Vous voyez, ce sont déjà des beaux plants bien fleuris. Mmh. Voilà. Ce sont des plants que j'ai fait au mois de mars à Ispagnac, repiqués avec l'atelier au mois d'avril. Ils sont tout à fait prêts à être replantés. Alors là, c'est ma serre. Là, si vous voyez la serre...
1: Ah, la taille des salades.
8: Il ne reste rien dans la serre. La serre était pleine encore la semaine dernière. Il y a déjà eu deux générations de légumes semés, plantés, récoltés. Donc là, on en est à la troisième génération, sauf les carottes, bien entendu, qui ont été mises. Voilà. Vous avez aussi les fèves.
1: Ben voilà,
8: voilà,
1: ça y est.
8: Les belles fèves.
1: On peut les manger.
8: Sans pêcheron, sans traitement. Et je n'ai rien fait.
1: C'est du bol, ça.
8: Non. J'ai dit aux pucerons, avec tout ce que vous avez à manger autour, pourquoi vous viendriez manger mes fèves? Ils sont allés sur celle de dehors là-bas. Ils ont laissé celle-là tranquille. Ouais. Ne plantez pas, si vous êtes amateur, des courgettes sous serre. Vous n'y arriverez pas, elles vont être malades tout de suite. Ils rigolent, le monsieur là-bas. Parce qu'elles vont attraper l'oïdium, parce qu'il y a une sorte de confinement et d'humidité qui fait que tout ce qui est cucurbitacé sous serre. Alors les professionnels le font, mais eux, ils ont d'autres serres que nous,
1: ouais,
8: ventilées, chauffées,
1: ouais,
8: aérées. Voilà. Là, vous voyez les plants qui restent ici. Là, c'est le sol de tous mes plants, tout ce qui est cucurbitacé, de citrouilles de plusieurs sortes. Hein. C'est pour l'atelier de Chanac de samedi. Il y a des belles salades, il y a des belles blettes, il y avait des raies de pommes de terre qui ont été enlevées pour être mangées et qui sont succulentes. Les premières pommes de terre du 28 avril, je peux vous dire, c'est les meilleures. Ça va aller à la grainothèque. Il faut juste avoir la patience de les laisser un petit peu. Qu'elles montent, qu'elles fleurissent. Là, elles ont fait tout de suite parce qu'il a fait trop chaud au mois d'avril. Là, on peut constater aussi, on peut voir ici, les plantes de salade pour l'atelier de Jardin Nature de samedi. Alors, je leur ai fait faire aussi des plantes de bourrache. Toujours des fleurs, toujours des fleurs. La bourrache, c'est très bon. Ça peut même se manger pour agrémenter la salade. Ça a un petit goût d'huître.
1: Ouais,
8: voilà. Les tomates cerises, un petit peu, parce qu'il faut toujours avoir beaucoup de variété. Et on continue la visite.
1: Des choux sans punaises.
8: Alors les punaises, je les enlève à la main.
1: Ouais.
8: Alors c'est les salades. Alors il y avait d'abord dans la serre, puis il y avait ensuite celle-ci dans la serre, puis maintenant il y a celle-ci. Et puis là-bas il y a des salades semées qui sont sorties. Et puis là il y a des salades que je vais même prendre pour moi. Il y a déjà 4 générations de salades. Les salades, il faudra en planter 12 tous les mois. C'est tout. Donc là vous avez mes choux. Faites des choux pas l'été en Lozère. Surtout sud Lozère. Vous ne les tiendrez pas, ça sert à rien. Les alpises et les punaises vont vous les manger. Donc moi, je sème mes choux en janvier ou en août. Comme ça, je les mange en avril, mai, juin, ceux-là. Ou je les mangerai en novembre, décembre, janvier, ceux semés au mois d'août. Et ainsi, vous n'aurez pas de maladie ni de bêtes. Là, ce sont des choux-fleurs. Ensuite, j'ai mis des melons, bien évidemment semés ici aussi. Des melons, des pastèques, des fleurs.
1: Qui sont protégées par petites cloches.
8: Jusqu'à hier, j'ai récupéré des petites cloches d'anciennes petites serres et, où je n'ai plus le fond. Et ça permet de faire vraiment un microclimat tropical pour les plantes qui vraiment, au début, ont besoin de beaucoup de chaleur. Là, par exemple, ce sont des pastèques. Pastèques, melons. Ben, les échalotes ont été plantées début mars, tout début mars. En principe, il vaudrait mieux les planter février. Plus tôt c'est planté, mieux c'est. Oui. Je le dis aux gens qui plantent leurs oignons en ce moment, c'est trop tard. Parce qu'il va faire très chaud cet été, il va faire 45, on le sait. Pendant 3 mois, peut-être 4 mois. Donc les oignons, l'ail, l'échalote, voilà. Donc les oignons de Mulhouse. Là-bas par contre, j'ai mis des raillolettes, des oignons doux des Cévennes. La semaine dernière, à la foire de Florac, il y avait pas mal de marchands du Gard. Et donc, j'ai acheté quelques raillolettes histoire d'avoir des oignons pour l'été. Ça, c'est des oignons de conservation, donc très intéressant. Je pense à mon père qui avait ce style de légumes, parce que j'ai toujours vu mettre ça. Ce sont des oignons qui se gardent jusqu'en avril 2027.
1: Et donc là, ces oignons, tu vas les récolter avant qu'il fasse trop chaud.
8: Voilà, ces oignons-là, de toute façon, à partir de début juillet, ils seront mûrs. Mmh. Comme on est en juillet, il pleut rarement ici en juillet, ils vont sécher tout tranquillement. Je vais les laisser sécher jusqu'à temps que les tiges soient vraiment jaunies, au maximum. Je vais les arracher courant juillet, je vais les laisser quelques jours dehors et je vais les rentrer. Ils vont se garder jusqu'à mars, avril, mai de l'année d'après. Donc là, le jardin vivrier joue à plein. Les échalotes, c'est pareil. Toujours des fleurs, des tomates cerises, des artichauts de semis. J'essaie toujours aussi de faire des choses plus tôt. Un petit bout de vitre, un mur au sud, derrière ces veines méridionales, c'est encore. Si j'y étais, je ferais encore plus. Là, on a des courgettes qui vont arriver la semaine prochaine, fin mai. Pour moi, la courgette fin mai, c'est super quoi. Parce que qu'est-ce qu'on a fin mai comme légumes au jardin? Salade, radis,
1: blettes.
8: Moi, blettes, ceux qui leur ont fait passer l'hiver. Donc, moi, la courgette, on voit des petites courgettes déjà. On les voit, la fleur arrive. Là, c'est une fleur mâle, mais il y a aussi des fleurs femelles. Il m'arrive de faire la pollinisation moi-même, au tout début, car il n'y a pas assez de fleurs. Il m'arrive même d'aller, avec son accord, dans les serres de M. Paulet, chercher une fleur mâle pour polliniser mes fleurs femelles, quand elles sont trop toutes seules et qu'elles s'ennuient au début, au printemps, et qu'il y a un décalage des fois entre au début de pousse. Il m'arrive de jouer au pollinisateur. On a des petits fruits aussi, enfin petits, des mûres sans épines. Là, ce sont des tomates qui m'ont été données. Choux de brocoli. On les reconnaît à leurs feuilles un peu comme des chênes et feuilles bleues. Et après, ici, ce sont des choux de Bruxelles. Alors, le chou de Bruxelles, le problème ici, j'ai dit, il ne faut pas faire de choux. Alors, je suis pas là, on me les a donnés, je les ai plantés. J'espère qu'ils passeront l'été parce que l'été hispanien est quand même long, chaud et sec. Et les bêtes ont tendance à manger les choux. Donc, on essaie de plus en mettre l'été. Bon, ben là, j'ai fait un test. Je les mets ici parce qu'ici, dans le jardin, c'est l'endroit le plus frais le matin. Et les altises, les punaises, diverses petites bestioles qui adorent, qui raffolent du chou, l'aiment quand il fait chaud et sec. Donc, si vous avez des choux et que vous voulez absolument mettre des choux, soit vous êtes en Haute-Lozère à 1200 et là, ça ira. Si vous êtes dans les Cévennes, vous les mettez à l'endroit le plus frais de votre jardin l'été.
1: Mm-hmm, on peut et peut-être tenter de les mettre sous nos treilles, puisque nous, peut-être. Maintenant, dans les Cévennes, on
8: fait beaucoup de treilles.
1: Sous treilles.
8: Oui. Voilà. Ou si vous avez un mur qui fait un peu d'ombre, un arbre comme là qui fait un peu d'ombre, c'est pour ça que moi, j'ai le châtaignier là qui me fait beaucoup d'ombre. Et donc, c'est à l'ombre tout le matin ici, et j'ai mis mes choux là. Et je vais essayer de les sauver comme ça. J'essaie toujours de sauver mes légumes en les mettant là où il faut. On pourrait aussi parler de rotation de culture. Ça va peut-être être un peu juste en temps. Mais j'essaie tous les ans de faire une rotation triennale, si possible, de mes plants. Donc c'est assez facile au moins pour les grosses cultures. Je sais que les patates cette année, elles sont là. Je le vois bien, même si c'est l'hiver, je matérialise l'endroit. Donc déjà l'année prochaine, je vais pouvoir mettre du compost prioritairement là, parce que là, les pommes de terre, elles ont bien consommé. Mmh. Et à la place, l'année prochaine, je mettrai des plantes peu exigeantes, comme l'oignon ou comme le haricot. Donc il y a trois grandes familles de plantes, et on essaie de faire une rotation plus ou moins triannuelle.
1: Là-bas, c'est des lasagnes ?
8: On va aller voir les lasagnes. Donc là, quand je me suis mis vraiment intensément à la permaculture, je me suis mis à faire du compost comme je faisais avant. Alors j'ai fait des énormes tas d'un mètre cinquante de haut à l'automne, et puis je les ai laissés se réduire et devenir compost. Mais pour éviter que le compost se répartisse un peu partout, j'ai fait des buttes de culture, mais je les ai encadrés avec du bois. Ça évite

0: concombres qui ont un petit peu pris mal ces derniers temps parce que le mois de mai a été trop pluvieux. Mmh. Voilà, toujours des fleurs. Ça, c'est le semis d'œillet de poète. Donc la lasagne, je la vide tous les ans, en un an, en 9 mois. Le déchet brut, c'est-à-dire la plante de tomate qu'on ramasse au mois d'octobre, qui a gelé et qui est foutue, qui est malade d'ailleurs, je la mets dans ma lasagne. En avril de l'année d'après, je suis capable de repiquer dessus, à sa place, tout ce que vous voyez là. Donc en un an, le cycle se reproduit. Là-bas, il y a du compost. Ici, il y a du compost. Là-bas, il y a du compost. Là-bas, il y a du compost. Je tombe parfois même, pas au début, parce que je laisse mes prairies fleurir pour les pollinisateurs. Mais ensuite, je fane, je fais ma matière sèche, ma matière carbonée. Ensuite, je tombe, je mets ma matière azotée. Et ainsi de suite, c'est ma première préoccupation du jardin, la fabrication du compost, avec diverses couches de matériaux.
1: Et tu mets pas du tout de fumier d'origine animale ?
0: Alors j'ai mis, certaines années, il y a 2 ans, j'avais mis une petite remorque, le paysan, je connaissais un paysan, qui me donnait du vieux fumier d'environ 2 ans.
1: Ouais, du fumier bien.
0: J'aime mettre le fumier quand il est comme du... quand on peut le toucher à la main sans se salir, qu'il ne sent pas le fumier, et qu'il est comme du marc de café. Mmh. C'est-à-dire un fumier qui a au moins 1 an, pour ne pas dire 2. C'est ma matière favorite, dirais-je, hein, parce que le fumier frais, ça a plus d'inconvénients que d'avantages. Si chez vous, on vous livre un paysan du fumier, très bien. Si vous voyez qu'il est encore à l'état de fumier, pas assez vieux, moins de 6 mois, vous le laissez en tas, vous n'y touchez pas, vous mettez vos tentes dessus, vous mettez du compost dessus pour le tenir à l'abri du soleil, de la pluie, c'est tout. Et vous attendez 6 mois, 1 an, et dans 1 an, vous pourrez l'utiliser. Ne l'utilisez pas pur, vous allez brûler vos plantes et vous allez apporter que de l'azote, de l'urée, de l'ammoniaque à vos plantes, à votre terre. C'est assez polluant d'ailleurs. Donc, voilà. Et là, toujours des fleurs, bien évidemment. Des fleurs, des cosmos, des reines marguerites, mon excédent de betterave rouge. Je le fais un peu comme l'inspiration me vient. Donc, toujours légumes, fleurs, fleurs, légumes, légumes, fleurs. Et on m'a souvent dit, mais ton jardin, c'est une jungle. Et c'est vrai qu'arrivé au mois de juin, on ne voit plus la terre. Les plantes sombrent les unes les autres. J'essaie de faire que les ombres des grandes plantes comme le maïs ombrent les plantes plus petites et plus qui ont besoin d'une certaine fraîcheur. Je fais des associations de taille, de forme de feuilles, pour essayer de créer de l'ombre là où il n'y en a pas, créer de la lumière où il la manque, et ainsi de suite pour le confort des plantes. Parce que les plantes, si vous leur donnez un certain confort, et si vous les mettez dans une terre riche, elles ne peuvent que pousser. Et surtout, laissez vos pucerons manger vos cultures. Car si vous enlevez vos pucerons, vous enlevez vos coccinelles. Et si vous enlevez vos coccinelles, vous enlevez les oiseaux. Et si vous enlevez les oiseaux, vous enlevez les rapaces. On oublie trop. Quand on arrive chez moi et qu'on voit une plante avec des pucerons, je veux plus entendre la question « Mais comment tu fais pour enlever tes pucerons ?» Si on enlève les pucerons, on enlève l'homme. Sauf manque de bol, l'homme, il est en début de chaîne alimentaire. C'est lui le super prédateur. Il faut savoir laisser dans un jardin naturel. Et c'est vraiment la politique de Jardin Nature 48, mais pas que. C'est d'avoir un jardin sans traitement, un jardin qui pousse tout seul, un jardin qui pousse et où on est toujours en accord avec la nature, qu'on respecte le végétal et qu'on respecte aussi les pucerons.
1: C'est une super conclusion. Merci pour cette visite. À bientôt.
0: Merci à vous.
1: Eh bien, merci pour votre écoute et on se retrouve dans 2 mois pour une prochaine émission de Chaud Patate. Et donc, c'était la 20e émission, donc ça se fête. Merci Julien, à bientôt.
2: Ben, merci Florian, à toi pour ce temps-là, c'était chouette.
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0: Mademoiselle, s'il vous plaît.
1: Oui, madame.
0: Oui, qu'est-ce que c'est que la crêpe Gigi?
1: Eh bien, la crêpe Gigi, c'est une fine couche de sarrasin saisie dessus-dessous et parsemée de pétales de rose tiède. C'est délicieux.
2: Ah oui, certainement. Je vais vous prendre une crêpe au sucre avec une bière.
1: Ah non, non, non, je m'excuse, monsieur. Nous ne faisons pas cela ici, vous êtes trompé d'établissement. Vous avez toutes nos crêpes sur la carte.
2: Vous avez de la pâte? Vous avez du sucre? Alors avec la pâte, vous faites une crêpe, puis vous mettez du sucre dessus.